0: Osez, cinéma d'auteur, à mes côtés aujourd'hui dans ce studio, Damien Demé, dit la bête noire de Compiègne, un archéologue animal en quête de cultures souterraines et oubliées, co-animateur de Projection Perdue, le podcast de la Chimera Tech disponible sur YouTube. Bonjour Damien.
1: Salutations à toutes les entités conscientes qui nous écoutent.
0: Une autre entité présente dans ce studio, Thomas Roland, dit le loup-garou Picard. Mon cher ami Thomas, bonjour à toi.
2: Bonjour Jérôme, bonjour Damien et bien évidemment bonjour à toutes.
0: Mon cher Damien, toi qui es le plus jeune de la bande, c'est logique que l'on se tourne vers toi lorsqu'il s'agit de parler du film d'Ozu, le fameux Gosse de Tokyo, un film de 1932.
1: Les Gosses de Tokyo de Yasujiro Ozu est ressorti chez Carlotta, ce qui m'a permis de découvrir le film. Alors, c'est vu que le film s'appelle Les Gosses de Tokyo, ce qui va nous intéresser, en fait, ce sont les enfants de la famille Yoshi. Donc, Ryoshi et Keishi qui se lient d'amitié avec Taro, le fils du patron qui, en fait, emploie leur père. Alors, il y a un truc qui est très cool. Déjà, le film, il est trop bien. je l'ai beaucoup aimé. Et ce que j'ai beaucoup aimé, c'est qu'il y a un côté petit Nicolas, en fait, parce qu'on suit finalement la tranche de vie d'enfants qui, d'abord, ne veulent pas aller à l'école parce qu'ils se sont un peu battus avec les autres enfants qui sont à cette nouvelle école dans laquelle ils ne sont pas encore entrés. Donc, ils vont faire l'école buissonnière en essayant de faire des faux devoirs et de montrer qu'ils ont réussi leurs faux devoirs. Il y a des bagarres, il y a des groupes d'amis. C'est trop bien, en fait. C'est vraiment une petite version du petit Nicolas, mais derrière la caméra on a Ozu, donc il y a des trucs en plus. Ce qui est intéressant, c'est que parmi les trucs qu'on retrouve très facilement chez Ozu, c'est qu'il a une caméra en fait assez naturaliste sur ce qu'il filme, mais surtout il a on parle souvent d'une esthétique du vide, c'est la façon dont il arrive à mettre des personnages ou des objets dans un plan et de laisser tout l'espace à l'autre. Et le fait d'être dans la banlieue de Tokyo, surtout dans les années 30, en fait on va pas avoir les banlieues tel qu'on se l'imagine aujourd'hui, c'est-à-dire avec plein de maisons aux alentours ou des immeubles. Ça va vraiment être quelques habitations et la campagne. C'est essentiellement de la campagne. La chose qui circule le plus dans le film, c'est pas les voitures, c'est un train qui souvent va faire un aller-retour à travers l'image. Et ça, c'est quelque chose qui est parfait parce que ça ressort sur la façon dont le film se découle, parce que c'est un film qui prend son temps pour raconter ses personnages. Il y a un truc que j'ai beaucoup aimé, en fait, c'est l'effet miroir qu'il y a entre le monde des enfants et le monde des adultes. C'est-à-dire que les enfants, ils vont surtout se taper au début, ils vont se battre entre eux et en fait, ils vont se forger dans l'adversité. Et en fait, cet affrontement va au fur et à mesure forger leur amitié. Mais pour chacun des enfants, il y a une figure absolue, c'est la figure du père. Et chacun, en fait, idéalise son père à sa façon. C'est le cas de nos deux enfants, de nos deux héros principaux, Ryoshi et Keishi, qui pour eux leur père est incroyable. Dès qu'il dit un truc, automatiquement c'est un dogme et il explique qu'il faut devenir ami, donc ils vont essayer de devenir ami même s'ils en ont pas envie et qu'ils se font taper par les autres, jusqu'à ce qu'ils se rendent compte que leur père en fait c'est juste un employé comme un autre, c'est pas un grand patron, c'est un peu le sous-fif du patron. Et ça, ils vont se rendre compte dans une scène qui est très belle, où en fait ils vont être invités par le fils du patron à venir voir un film parce que son père voyage, filme des trucs et décide de les diffuser. Et parmi les invités, il y a aussi leur père qui est présent. Et sur les bobines, le seul dont on se moque, c'est leur père qui est là, en fait, juste pour faire le clown. Et ça, c'est quelque chose qui va les marquer, qui arrive vers la fin du film et qui les met en opposition par rapport à leur père. Donc c'est un truc, quelque chose qui est très, très beau. Et il y a un dernier truc qui j'ai trouvé très intéressant, c'est que on connaît souvent les enfants stars, mais ceux qu'on connaît, c'est surtout ceux américains et ceux en Europe, mais c'est avec une vision très moderne. Alors que là, l'un des acteurs qui joue l'enfant principal, donc j'arrête pas de dire le nom et dont j'arrête sans doute pas de l'écorcher, c'est Ryoshi. Et lui, il est joué par Tomio Aki, qui est un jeune garçon en fait, qui a joué dans plein de productions où il avait ce rôle de jeune garçon. Donc c'est les débuts d'une star qui va avoir une vie très très courte, mais c'est un Ozu, comme je vous l'ai dit, que je trouvais très beau. Alors vous m'avez entendu faire beaucoup de comparatifs avec des choses qui sont européennes, mais vraiment quand je l'ai découvert, j'ai vraiment eu une sorte de doigt qui a touché mon cerveau et qui m'a rappelé le petit Nicolas, et j'ai vraiment eu cet effet. Si le petit Nicolas se passait au Japon, ça ressemblerait à ça. Donc ça, c'était Les Gosses de Tokyo de Ozu, disponible chez Carlotta Films.

Je vais changer d'éditeur pour aller vers vraiment un classique là, de l'histoire du cinéma. La Strada de Fellini, qui est ressorti là, de Federico Fellini, un film de 54, qui est ressorti chez Rimini Édition dans le Master 4K qui avait été travaillé par la collection Criterion et The Film Foundation. Et ce qui fait qu'on a une édition 4K qui est vraiment magnifique. Et qui est bourré de bonus. On va revenir là-dessus parce qu'il y a un bonus particulièrement intéressant. Alors, bon, La Strada, on connaît tous cette histoire de La Strada, c'est-à-dire que Giulietto Masina, c'est une jeune femme, une pauvre femme, il y a une famille pauvre, et elle est vendue en fait. Elle est littéralement vendue pour 10 000 lire, ce qui est une somme absolument ridicule, à des forains et en particulier à Zampano, qui est une sorte de Monsieur Muscle, une sorte d'Hercule qui sévit dans les foires, qui est joué par Anthony Quinn. Cette jeune femme, elle est jouée par Giulietta Masina, qui est la femme de Fellini. Et puis ils vont donc voyager. Le voyage, c'est la strada, hein, la route en italien. Ils vont donc voyager comme ça en Italie. Ils vont donner des spectacles. Et donc on va voyager avec cette troupe. Et puis un jour, il va y avoir cette rencontre avec un type un peu dingue, un peu poète, qui est interprété par Richard Basehart et qui est le fou en fait, et qui va un peu changer la donne, quoi. Voilà. Alors le film a fêté son 70e anniversaire en 2024 quand même. Donc c'est pas un film qui date d'hier, hein, voilà, mais le film reste particulièrement passionnant aujourd'hui. Alors il suffit d'écouter, hein, dans les bonus, les entretiens avec Frédéric Mercier et Marco Suzal, et pour se rendre compte de la grande pertinence du travail de Fellini. Le film est aussi très intéressant parce que, bon, évidemment, il met en scène le milieu du spectacle, ce qu'il n'avait pas encore tant mis en scène que ça. Peut-être si dans son film sur les romans en photo, le chèque blanc qui était un film où Alberto Sordi faisait ce chèque blanc qui était un peu un héros de pacotille en fait, et puis il y a une femme qui était amoureuse de lui, qui devait se marier, puis qui devait rencontrer le pape d'ailleurs dans le film, et puis qui se met à tomber amoureuse de ce gars-là et tout ça. Ça donne une comédie assez drôle. Et à l'époque, Fellini fait des films, on est plutôt dans une sorte de veine néo-réaliste, il se cherche encore. Et ce film-là, La Strada, c'est donc un des premiers qui traite de l'univers du spectacle, des planches. Après, il traitera du spectacle musical, il traitera de l'univers des planches encore, il traitera de la télé aussi, avec Ginger et Fred, un de ses plus beaux films très mélancoliques. Et là, c'est un des premiers films qui est sur le sujet, et c'est un film où il fait la bascule. Il passe, c'est le début en fait. On est encore dans quelque chose de néo-réaliste, et puis avec ce personnage de fou, avec certaines scènes, la manière dont est filmé le public aussi, qui est très particulière, on est presque dans quelque chose d'onirique, et on commence à arriver sur le Fellini qui va petit à petit s'imposer. Il y a un vrai point de vue politique, hein, dans ce film, qui est le film d'un saltimbanque qui aime les saltimbanques. Hein. Fellini aime les saltimbanques. Et le propos politique et poétique aussi, une sorte de surréalisme poétique, parce que on a, c'est la, va être la victoire en fait de ceux qui aiment la magie, le spectacle, sur l'effroi, les calculateurs, qui sont personnifiés par le personnage de Zampano, qui en fait est un type assez cynique. Il n'a pas cet amour du spectacle qu'ont les autres, et il y a une confrontation. Pascal, elle va jouer du tambour pour Zampano pendant qu'il porte des trucs très lourds, tout ça, enfin bref. C'est avec ce film, que Fellini sort du vérisme. Alors, c'est donc un grand classique, hein, de Fellini, comme beaucoup de ses films, hein, quand même, qui sont devenus aujourd'hui, qui sont des grands classiques. Et dans les bonus, alors, il y a plusieurs bonus, mais il y a un bonus qui a particulièrement retenu mon attention, parce que c'est pas un bonus, en fait, c'est plus qu'un bonus, c'est un film. C'est un film qui s'appelle Fellini, je suis un grand menteur,
qui est un documentaire franco-italien-écossais réalisé par Damian Petit-Groux, qui est sorti en 2002. Alors, je vous lis le synopsis, ça va vous faire envie, parce que je le trouve plutôt bien rédigé. Une caméra traverse une plage large et lumineuse, apparemment en plein hiver. Aucun baigneur n'est en vue. Seulement une parade défilante de cabines vides, avec un paysage marin bleu et calme au loin. La musique mélancolique de Nino Rota donne à ces panoramas une familiarité onirique. Nous passons ensuite de la couleur au noir et blanc, et un bref aperçu de 8,5, le chef-d'œuvre de Fellini de 1963, dans lequel une prostituée, la Saraghina, se prépare à jouer sa rumba sur la plage pour un groupe d'écoliers en fuite. C'est la même plage sur laquelle nous venions de fixer notre regard, mais dépouillée de 40 ans de développement successif et rendue mythique à travers les yeux du maestro. Et à partir de là, en fait, le réalisateur Petit-Groux, il va mélanger images d'archives, des interviews de Fellini, mais des nouvelles interviews aussi avec les collaborateurs de Fellini, des extraits de films. Il va aussi aller sur des lieux de tournage à différentes époques. Et le film, en fait, présente presque une Italie qui est un peu hantée par Fellini. C'est assez particulier. Et il y a des intervenants qui sont assez extraordinaires. On va retrouver Roberto Benigni, Dante Ferretti, je ne vous les cite pas tous, hein. Donald Sutherland, Terrence Stamp, Giuseppe Rotuno, voilà, grand directeur de la photo. Donc il y a tout ce monde-là. Et en fait, ce qui fait dire, en fait, on croyait, c'est ça qui est incroyable avec Fellini, on croit toujours savoir plein de choses sur Fellini. Et puis plus on l'entend parler, plus on entend ses collaborateurs parler, plus on voit de films sur lui, plus en fait il est insaisissable. En fait, on apprend toujours des choses en regardant les films de Fellini, en les re-regardant, parce que c'est des films qui se revoient, avec un grand plaisir. Et puis, on découvre aussi ses contradictions dans ce film, hein, quelques-unes de ses contradictions. Mais c'est surtout un film captivant, presque qu'un petit côté féerique, aussi un côté mélancolique, hein, mais c'est une belle réussite. Donc, et ce film-là, il est en bonus, hein, de l'édition de la Strada, qui est donc sorti chez Rimini Éditions et qu'on vous conseille vivement.

0: On va quitter Rimini Édition pour aller vers les éditions Montparnasse pour parler d'un réalisateur qui jouait quand même d'une aura de culte, hein, Jean-Gabriel Albicoco, pour le film Le Petit Matin, film de 71, sur un sujet quand même assez complexe. Voilà, puisqu'on adapte le roman de Christine de Rivoire, qui est un roman au contenu quand même clivant, on va dire. Voilà, pour le dire poliment.
1: Je suis encore mitigé par le visionnage du film. J'ai un peu du mal à poser mes pensées dessus. Alors, Le Petit Matin, c'est un film qui raconte l'histoire de Nina, qui est jouée par Catherine Jourdan, qui vit avec sa famille dans les Landes. C'est une famille qui est bien aise de ses possessions. Elle a un petit manoir, elle a des chevaux. Elle a même son cousin Jean, qui est couvé par sa mère Eva, qui est jouée par Madeleine Robinson. Et on n'est pas sûr que les sentiments de Jean soient réciproques pour Nina, mais surtout, en fait, il y a la guerre qui va éclater et Jean va essayer de partir pour Londres. Alors, à ce moment-là, Nina va s'interroger en fait sur ses émotions. Est-ce qu'elle aime vraiment Jean ou est-ce qu'elle n'a pas trouvé un meilleur parti? Alors déjà, tous les acteurs, ils sont flamboyants. La mère, elle est incroyable. Mère très antisémite. C'est quelque chose qui marque assez vite dans le film. Jean, il est intéressant parce qu'il est très tactile, complice et intime avec un de ses amis, mais pas du tout avec Nina. Et Nina, elle est têtue, elle est assez brute dans les décisions qu'elle prend. Elle essaye toujours de s'imposer. Et ce qui est aussi intéressant, c'est Paul, son père, qui est quelqu'un qui se bat pour l'amour, qu'importe le chemin qu'il prend, mais aussi quelque chose d'autre. Alors, il pousse sa fille à suivre son amour, mais le dernier personnage qui va être important, c'est le personnage de Karl, qui joue le séduisant envahisseur. Et si vous vous demandez de quelle guerre je parle depuis tout à l'heure, c'est la Deuxième Guerre mondiale. Alors, parmi les choses qui sont très très belles dans le film, il y a cette lumière quasiment constamment présente. Elle a quelque chose. Le film baigne littéralement très souvent dans cette lumière qui est bien mise en avant par les angles de caméra qui lui donnent toujours un bel aspect, essaye de vraiment faire baigner tout le monde dans la lumière. Ça, c'est quelque chose, surtout au début du film, qui finalement montre la fin des années folles, même si c'était déjà terminé un peu avant, mais montre en fait cette ambiance où tout le monde s'amuse. Certes, il y a un petit écho de Hitler qui monte en Allemagne, mais tout le monde est dans l'amusement, sauf Eva, qui est antisémite et qui veut rappeler à quel point le fait que la tante de Nina épouse quelqu'un qu'elle considère comme pas quelqu'un de bien. Mère qui a un problème, c'est intéressant parce que la mère est extrêmement catholique et le film dès le départ fait un lien très succinct mais extrêmement rapide avec l'antisémitisme et un certain catholicisme extrême. Et ce qui est intéressant, c'est qu'on a affaire à une petite bourgeoisie qui d'un coup va se retrouver impliquée dans cette guerre, et les nazis, quand ils vont arriver, ce qu'ils vont faire, c'est qu'ils vont prendre leur domaine. Alors Jean, il va essayer de prendre la fuite et Nina va se retrouver pas toute seule dans cette maison, parce qu'il y a toujours son père et sa belle-mère, mais elle va se retrouver délaissée de Jean qui n'arrête pas de la repousser, qui est assez violent avec elle. Et parmi les personnes qui s'installent dans sa maison, y a ce séduisant envahisseur dont je parlais, Karl, avec lequel elle va commencer à développer une relation. Et la raison pour laquelle c'est un film sulfureux et que j'ai dit qu'à la fin j'étais très mitigé, c'est que en fait, au final, ce qui en ressort, c'est la mise en avant de cette histoire d'amour de Nina qui découvre l'amour dans les bras de l'envahisseur, là où Jean, c'est jamais dit, mais il est très proche de son ami, qui est un homme, ils passent beaucoup de temps ensemble, ils sont vraiment très complices. On peut faire des sous-entendus, mais Nina découvre l'amour, et en fait, on se retrouve avec un film qui a une morale assez grise, parce que le seul moment où il va parler des nazis, il va pas en parler en les décrivant négativement, en fait. Il va juste faire de Karl un homme qui tombe amoureux de Nina qui est une jeune fille, les deux qui vont vivre cet amour. En fait, le seul moment où on met en avant ce côté cruel, c'est un moment où il y a quelqu'un qui fuit, il l'abat dans le dos, un autre moment où il commence à réquisitionner les biens, mais le fait de réquisitionner les biens, c'est pas tellement mis en avant dans le sens où ce qui est quelque chose de mal, parce que les seuls gens qui sont blessés par ça, c'est Nina et sa famille, et ça a été un peu des gros bourgeois. Mais le seul vrai moment négatif, c'est le moment où on montre un plan de Ed qui commence à avoir des amours qui se développent pour Karl, et le plan suivant, c'est sa tante dans un wagon en train d'être emmenée parce qu'elle est en train de se faire déporter. Donc c'est un film qui, en fait, met un peu en avant ce que disait le père, parce que le père met en avant le fait que l'amour doit un peu primer sur tout, même si ça pousse à faire des folies. Sachant que la séduction entre Karl et Nina, elle est très bizarre au début. légèrement réciproque, assez cliché, mais ça se voit que c'est un film qui a marqué parce qu'au moment de sa sortie, il était interdit aux moins de 18 ans, donc ça montrait que les gens, ils étaient vraiment contre, parce qu'à l'intérieur du film, il n'y a pas de grandes scènes de violence, il y a des scènes de relations, mais mais c'est pas non plus un film qui va mettre des gros plans sur des choses qui pourrait faire interdit en moins de 18 ans. Mais il y a une dernière chose qui m'a fait rire, c'est qu'il a été sélectionné à la Mostra de Venise en 1971. J'ai pas trop suivi l'affaire, mais je sais que cette année-là, ils ont remis aucun prix. Mais l'autre truc que je sais, c'est qu'il s'est retrouvé lors de ses sélections avec Les Diables de Ken Russell, qui lui aussi était tout aussi sulfureux. Alors, je suis encore en train de réfléchir à ce que je pense du film Le Petit Matin de Jean-Gabriel Albicocco. Je sais pas si je peux dire que j'ai passé un bon moment. C'est un film qui est très beau, que j'ai trouvé très intéressant, mais à la fin, j'ai juste envie de dire, je sais pas.
2: Alors ça c'est un final incroyable, Damien. Non, mais je pense que c'est un film qui est dans la nuance. Alors c'est un film qui est précédé aussi d'une réputation aussi, parce qu'il est tout simplement adapté d'un roman qui a eu le grand prix du roman de l'Académie française, hein, c'est le même titre, hein, Le Petit Matin, c'est signé Christine de Rivoire. D'ailleurs, dans les bonus, la plupart des bonus tournent autour de Christine de Rivoire, que ce soit les entretiens avec Sylvain Nicolai, une amie de Christine de Rivoire, une vice-présidente de l'association des amis de Christine de Rivoire, Frédéric Magé, président de l'association des amis de Christine de Rivoire, voilà, donc puis Jean-Christophe Ruffin de l'Académie française qui vient se balader aussi pour donner son avis, effectivement c'est un film particulier, singulier, petit à petit, en ce moment, on voit que les éditeurs se penchent un peu sur le travail de Jean-Gabriel Albicocco. Peut-être qu'il va avoir droit à toute une salve de films. En tout cas, c'est bien de soutenir les éditions Montparnasse dans leur édition de ce film, Le Petit Matin.

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1: On va quitter les éditions Montparnasse pour BQHL, pour quatre films, là, en premier, d'ailleurs trois films du même réalisateur. BQHL qui a décidé de mettre en avant, dans des superbes copies, hein, le travail d'Alan Rudolph. Alors, Alan Rudolph, c'est un réalisateur qui est connu pour quelques films. D'ailleurs, parfois aussi, il avait même fait un film, je me rappelle, c'est un réalisateur assez protéiforme, hein, parce que pour manger, il a fait des choses aussi un peu plus commerciales. Et moi, je me rappelle de son Endangered Species, qui est un film de SF, avec extraterrestre, abduction et vache malade, tout mélangé, c'est plutôt pas mal. Ça m'avait bien plu à l'époque, bon, ça date d'il y a de nombreuses années. Et là, on va plutôt aller sur sa veine autorisante, parce qu'il mettait un peu de côté, hein, ses films alimentaires, lui-même, quand il en parlait, Alan Rudolph. Alan Rudolph, c'est un intellectuel américain qui a souvent été, c'est l'assistant de Robert Altman, il a souvent été mis un peu de côté, on a souvent dit, ouais, bon, c'est l'assistant de Robert Altman, on sait pourquoi il fait du cinéma, c'est le sous Robert Altman et tout, parce qu'ils ont une façon de faire des films qui sont un peu des films chorales, tout ça, mais moi, je trouve qu'il y a une patte différente chez Alan Rudolph, il y a une patte européenne quelque part qu'il différencie d'Altman.
2: Esthétiquement, c'est complètement différent.
1: Ouais, je suis d'accord. Ouais, moi, je trouve que c'est plus beau d'ailleurs, Rudolph, esthétiquement, c'est plus travaillé. Alors, après, on peut trouver ça parfois. Certains trouvent ça plus vain. Hein, ça, chacun son avis, mais quoi qu'il en soit, c'est un auteur intéressant, c'est important de le mettre en avant. Alors là, c'est rigolo parce qu'en plus, dans les trois films là, donc Welcome to LA, Wanda's Café et Les Modernes, il y a à chaque fois des bonus avec Hélène Méric, la journaliste Hélène Méric, qui elle, je pense, adore Alan Rudolph. Enfin, elle est super fan, elle le dit plusieurs fois, elle en parle énormément et elle en parle très bien d'ailleurs dans ses bonus.
2: À l'époque de Starfix, Alan Rudolph était un de leurs chouchous. Hein.
1: Oui, c'est vrai, ben, on le sent. Hein, Hélène Méric, qui c'est vrai, était à Starfix, adore particulièrement Alan Rudolph. Mais il n'y a pas que ça aussi, hein. Y a d'autres. Il y a l'interview d'Alan Rudolph qui est assez sympa. Et bon, moi, ma petite préférence dans les trois films, c'est l'interview de Charlie Couture. Parce que oui, c'est Charlie Couture qui a fait la musique du film Les Modernes. Et il joue dedans, d'ailleurs. D'ailleurs, bon, il raconte un truc rigolo. Il dit, je ne sais pas, parce que ça se passe en partie en France, Les Modernes. Mais je ne sais pas tourner en France, moi, ça se passe en partie en France. Pour que ce soit réaliste, il avait demandé à des gens qui parlent le français, quoi, voilà, d'être présents. Et lui, il joue dedans. Il a un piano bar. Hein. Et puis, il ne lui donnait pas d'indication, Alan Rudolph. Il dit, je vais voir Alan, avec qui j'avais fait la BO et tout, mais je vais lui demander, je vais lui dire, écoute, Alan, moi, tu me dis pas si c'est bien, si c'est pas bien. Et Rudolph lui fait, bah, je t'ai choisi. Il fait, oui. Bah, donc, c'est que je savais ce que tu allais faire. Ah bon? Bah oui, donc, puis là, ça se passe bien. Pourquoi j'irais te dire quelque chose? Ah bon, d'accord, ok. Bon. Et en gros, c'est la méthode Rudolph. C'est-à-dire que je prends tel acteur parce que je sais que tel acteur, c'est celui qu'il faut pour mon rôle. Alors, les trois films sont très différents, mais dans ces trois films, il y a un film qui est vraiment un film culte, dont je laisserai Thomas vous en parler. Je vais vous parler des deux autres, moi, Welcome to LA, qui est un film de 76, qui est un film où, en fait, dedans, on a Keith Carradine, qui est son acteur fétiche, hein, qui est son alter ego un petit peu, et qui fait un... Alors, je vous laisse découvrir, parce que c'est inspiré en partie d'une histoire vraie, comment dire, d'un compositeur américain, Richard Baskin, qui fait la musique d'ailleurs de ce film. Hein. Richard Baskin qui un jour a découvert qu'on jouait sa musique alors qu'elle n'avait pas été retenue. Enfin bon, bref, qui s'était fait usurper en fait sa musique. Voilà. Donc, et c'est un peu le sentiment de Rudolph à l'époque. Donc il fait un parallèle entre le destin de son destin de metteur en scène et le destin de ce musicien. Alors c'est expliqué, hein, dans les bonus. Et c'est Keith Carradine là, qui fait ce musicien, qui est donc l'équivalent de Rudolph, sauf que là c'est un musicien. Et lui, et en fait. Keith Carradine, il est depuis 3 ans, il était à Londres, il revient aux États-Unis. et parce que son père est un grand industriel et il voudrait qu'il lui succède en fait, mais lui c'est un coureur de jupons invétéré, il n'est pas capable de se fixer, il s'intéresse pas vraiment en fait à cette idée de récupérer la grande entreprise familiale. Et on va suivre comme ça son parcours, où il va croiser des personnages très particuliers. Entre autres, il a un moment, on lui adjoint une Linda Murray, qui est en fait jouée par Sissy Spacek, qui lui fait le ménage, tout ça, qui fait le ménage topless. Voilà, c'est comme ça, c'est étrange. Et on a plein de personnages. Il y a le personnage de Géraldine Chaplin aussi qui est assez étrange aussi. Et qui, à un moment, elle apparaît nue dans le film. Il y a une anecdote très marrante d'ailleurs, parce que pour ne pas gêner son père, Charlie Chaplin, en fait, ils avaient pris la tête de Géraldine Chaplin, ils l'avaient positionnée numériquement sur le corps d'un mannequin, une fille qui posait pour

de liaison ratée, en fait. Voilà. Parce que bon, ça doit être un coureur de jupons, c'est plutôt une succession de liaisons ratées. Et ça évoque, effectivement, on doute bien qu'il a vu la ronde de Max Ophuls. Et on est vraiment sur quelque chose de similaire avec ce personnage joué par Carradine, qui a laissé un peu des traces partout dans la ville de Los Angeles, comme ça, comme une sorte de substrat mélancolique. C'est assez étrange. Et bon, il y a... Ça c'est une belle idée, hein. C'est d'ailleurs une très belle idée. Et le film peut avoir effectivement un peu servi d'inspiration au Magnolia de Paul Thomas Anderson ou à Shortcuts d'Altman. Mais c'est un drôle de film qui capture bien l'ambiance de son époque, les années 70. Un film qui est étrangement sexy. Géraldine Chaplin, je fais un peu sa Greta Garbo. Le tempo du film est plutôt languissant. Alors, c'est vraiment des films particuliers. Et l'autre, Les Modernes, là, c'est pareil, qui est beaucoup plus tard, il est de 88, celui-là. Et un peu dans le même état d'esprit, on est à Paris, c'est les années folles. Dans les cafés, il y a des expatriés américains qui se cherchent eux-mêmes, qui se retrouvent entre eux. Et il y a le peintre Nick Hart. Évidemment, c'est Carradine, hein. C'est toujours l'artiste. L'artiste maudit, c'est toujours l'alter ego d'Alan Rudolph, qui là en pince pour une toute jeune Linda Fiorentino, bah, qui n'en pincerait pas pour Linda Fiorentino, il a une galeriste qui lui commande des copies, parce que c'est un formidable copiste. Alors, il vit que de ça, en fait. C'est un artiste, mais il est capable de faire que des copies. Il a du talent, mais pas pour produire une œuvre personnelle. Donc, il fait des copies de Cézanne, de Matisse, de Modigliani. Il retrouve donc... son ex-femme, mais qui est mariée à un collectionneur d'art. Et en fait, encore une fois, c'est un film un peu aigre-doux, comme ça, dans un univers un peu hors du temps. Bien qu'ensuite, en plus, il essaye de mettre en scène cet univers presque de façon vériste, mais en fait on voit que c'est complètement fantasmé, on est complètement dans une vision artistique entrecoupée de scènes un peu érotiques comme ça, gentiment érotiques. La caméra bouge tout le temps, c'est très beau, c'est très élégant, et en même temps c'est un peu décousu, il faut bien dire les choses, et on suit ça pour le plaisir des... En fait, il y a quelque chose, en fait c'est Alan Rudolph, c'est plein de défauts mais c'est magique. Il y a un côté magique dans son cinéma qui est assez étonnant. C'est-à-dire que peut-être qu'avec d'autres metteurs en scène, avec les mêmes défauts, on aurait lâché les films. En fait, on aurait dit « Ah non, mais en fin de compte, bon, bah, c'est bien sympathique, mais je m'ennuie. » Mais chez lui, en fait, l'ennui fait partie du processus, un peu du contrat tacite que tu signes avec Rudolph quand tu regardes ses films, parce qu'il y a des moments de grâce absolue dans ses films qui sont assez, assez étonnants, complètement hors du temps. Et d'ailleurs, Thomas, toi, tu vas nous parler de Wanda's Café, qui est un film de 85, où il y a encore Keith Carradine, il y a surtout aussi Chris Christopherson, et qui est, c'est pareil, un film qui a ce côté magique, mais en même temps qui n'est pas sans défaut, qui est un film pareil un peu étrange, quoi.

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2: Oui, c'est un film qui se déroule, on pourrait dire, dans une dystopie. Hein. Il y a des mélanges esthétiques. Alors, il y a des mélanges au niveau des décors, on se croira à la Belle Époque, hein. Ou alors dans les années 40. En même temps, quelque chose d'assez futuriste, mais tout ça, c'est très mélangé. Ça forme une ambiance, une atmosphère assez particulière. On voit des soldats qui ne portent même pas d'uniforme de l'armée des États-Unis. Hein. C'est un uniforme visiblement créé pour le film. Hein. Et donc, c'est un univers assez étrange. Une ville qui n'existe pas, si je me souviens bien, elle s'appelle Rain City. Donc, c'est une ville qui n'existe pas. Et Kris Kristofferson, il joue un policier qui sort de prison parce qu'il avait tué... Il avait tué un mafieux quelconque, un représentant de la pègre quelconque, parce qu'il avait insulté une de ses amies ou quelque chose comme ça, quoi. Et donc, il retourne à sa sortie de prison, ce personnage incarné par Kris Kristofferson, cet ancien flic, retourne dans le café de Vanda. Donc, qui est le titre du film, qui est tenu par Geneviève Bujold, hein. Et il va croiser un couple qui est incarné par Keith Carradine et une jeune femme blonde,
3: Laurie Singer,
2: hein, vraie fausse sosie d'Ari Lana, mais en plus gracieuse, je trouve. Hein. Et donc, et lui, il va tomber amoureux de cette jeune femme, alors que Keith Carradine, le personnage incarné par Keith Carradine, lui va s'égarer, il va s'encanailler avec un petit voyou qui vont faire ensemble des bêtises, voire même se frotter aux gens qu'il faut pas. Moi, je trouve que... Alors, le film, il y a plusieurs genres. Il y a le genre policier, il y a le genre mélodrame. Donc, il mène un peu tout ça. Moi, je trouve que ça a un petit peu vieilli, quand même. Notamment, ce que je reproche au film, c'est cette image... De l'homme incarné par Kris Kristofferson et puis la blonde plus ou moins en détresse, ça c'est quand même un peu vieillot, je trouve, hein, dans la façon de caractériser ces personnages et la relation qu'ils peuvent avoir. Surtout à la fin, il y a quelque chose qui rejoint un peu une imagerie de western dans les dernières images, mais je trouve que c'est un romantisme qui est un peu vieillot. Et après, l'univers de Rudolph aussi, il se caractérise aussi par le fait qu'il y a beaucoup d'ironie. Alors, j'ai pas vu les autres films, malheureusement. J'ai vu d'autres films de Rudolph plus anciens et beaucoup plus bis. Et là, il y a beaucoup d'ironie, notamment dans une scène de fin où il se moque un peu, il moque beaucoup de la pègre dans une scène de fusillade complètement nonsensique. Avec toujours ce mélange d'avant-gardisme au niveau esthétique, de vieilles décos. C'est un film assez étrange, et donc je pense qu'il va dans la continuité des deux autres films que tu as cités, Jérôme, précédemment.
4: Petit truc quand même, bon, parce que le titre normalement original c'est Trouble in Mind, et c'est d'après c'est une chanson de Marianne Faithfull qui est magnifique, hein, qu'on retrouve dans le film. Et puis, bon, il y a quand même. Une des attractions du film, c'est de voir Divine, le fameux Divine, le travesti préféré de John Waters, en chef mafieux. Très viril. Bien sûr.
2: Il est un peu efféminé quand même.
4: Bien sûr, c'est Divine. Non, mais c'est rigolo parce qu'il lui fait interpréter un archétype d'un personnage viril, une sorte de clone d'Al Capone. Mais c'est Divine, quoi. Voilà, c'est...
2: il est très maniéré, ce chef de la pègre.
4: Ah, mais voilà, c'est des films uniques. Hein. C'est quand même des films avec une atmosphère unique. Autre film sorti chez BQHL, Thomas, dont tu veux nous parler. Film d'un auteur qu'on aime beaucoup, d'ailleurs, dont le dernier film, moi, m'avait beaucoup plu. Hein, Juré numéro 2, n'en déplaise à certains pisse-froids, que je trouvais en plus bien mis en scène. Je vais bien sûr parler de Clint Eastwood. Et de L'Échange, un film de 2008, qui est quand même un film, c'est avec Angelina Jolie, hein, qui est basé quand même sur une histoire assez dingue qui s'est passée en 1928. C'est-à-dire qu'une mère célibataire a laissé son fils rentrer seul au domicile. Il disparaît. Et puis la police va dire, vous avez retrouvé votre gamin, mais c'est pas le gamin, quoi. Et c'est quand même un drôle de truc, c'est une histoire vraie, quoi.
2: c'est une histoire vraie, c'est une histoire très, vachement sordide, parce qu'à partir de ce postulat-là, le film, il va ailleurs. Au fur et à mesure que le film fait plus de 2 heures, donc le film, il développe encore des sous-intrigues. Il parle de beaucoup de choses. Hein. Clint Eastwood parle de beaucoup de choses. Pour moi, Clint Eastwood, c'est un peu un héritier de John Ford, parce qu'il interroge l'histoire américaine et ses institutions. Et là, c'est évident dans l'échange. Hein. Donc, il remet en cause l'histoire américaine ce quoi elle est basée, et aussi la police, l'institution psychiatrique, etc. Tout ça, c'est bien remis en cause dans ce film-là, parce que cet enlèvement, finalement, va mettre au jour une histoire encore beaucoup plus sordide que ça. C'est-à-dire que le film s'inspire donc de l'histoire vraie de Christine Collins, qui voit son enfant disparaître le 10 mars 1928. Elle l'a cherché toute sa vie. Hein. Elle a cherché toute sa vie. Elle est morte en 64 sans avoir jamais retrouvé son enfant. Mais ce qu'on met au jour, ce que ce scénario à tiroir met au jour, déjà, c'est la corruption de l'institution police, hein, parce que c'est un coup des policiers de substituer le véritable gamin à un autre et de lui faire croire qu'ils ont fait leur travail convenablement, qu'ils ont retrouvé l'enfant, et puis ils se font mousser auprès de la presse, auprès de la population, etc. Donc il met bien ça en évidence. Mais ensuite, il y a cette histoire des massacres du poulailler de Wineville, qui est une histoire vraie, donc qui s'est déroulée entre 1926 et 1928, qui était donc le meurtrier. C'était un tueur en série et pédophile qui s'appelait Gordon Northcott. Bon, dans la réalité, il faisait ça avec sa mère et puis son neveu. Dans le film, sa mère n'est plus là. Visiblement, elle a été peut-être au fil des réécritures écartée. Donc, on garde le neveu qui est un peu une victime qui, malgré elle, participe au massacre des enfants. Et donc, ça met au jour ce trafic, ce massacre sordide où cet homme violé et tué des enfants quoi, de moins de 10 ans. Et à partir de là, Clint Eastwood, il va dresser un portrait des différentes institutions, dont l'institution psychiatrique, parce que cette femme, Christine Collins, il faut la faire taire. Donc, finalement, la police la fait interner. Et là, on a une description de l'institution psychiatrique qui va pas forcément qui ne donne pas forcément sous le meilleur jour. C'est un grand Clint Eastwood avec une Angelina Jolie qui, à mon avis, incarne là son meilleur rôle. Je pense qu'elle incarne son meilleur rôle dans ce film-là. Et qui... c'est un film qui n'apporte pas forcément de réponse. Enfin, souvent, comme chez Clint Eastwood, les frontières sont poreuses. Il y a toujours un peu d'ambiguïté, mais c'est toujours fait avec classicisme. Moi, je trouve que la mise en scène de Clint Eastwood est très classieuse. Elle bénéficie aussi de cette photographie de Tom Stern qui joue beaucoup sur les contre-jours, sur les clairs-obscurs. Donc, c'est un film à redécouvrir de Clint Eastwood, ou à découvrir pour ceux qui ne l'ont pas vu.
5: D'autant plus que c'est un film injustement mal aimé de Clint Eastwood. On ne dira jamais à quel point Clint Eastwood, pour citer un de ses maîtres, est le dernier des géants, en fait, encore en activité. Bon, il ne s'arrête pas de faire du cinéma, tant mieux quand il nous fait des films comme son dernier, La Jurée numéro 2. Bientôt centenaire, on tient le Manuel de Oliveira états-unien. Bravo à Clint, et oui, l'échange, c'est chez BQHL.

Je vais faire un petit saut chez Carlotta, et puis je terminerai par un petit coup de cœur à la fin. Un petit saut chez Carlotta pour vous parler d'un film réalisé par Fabrice Duvels juste avant Mal d'Aurore. Son film sur l'affaire du trou qui a bien marché là et qui a rencontré un écho plus consistant de la part de la critique par rapport à ses autres films. Un film qui s'appelle La Passion selon Béatrice. C'est un film où il suit en septembre 2022 Béatrice Dalle en Italie qui décide de marcher sur les pas de son idole, Pier Paolo Pasolini. Alors ça donne un documentaire un peu particulier dans la forme, avec un noir et blanc très élégant. C'est plutôt classica dans la mise en scène. On a cette quête de Béatrice Dalle à travers laquelle elle suit donc les pas de Pasolini, mais aussi en vérité ces deux autres idoles, Jean Genet, Kurt Cobain. Mais là, elle est vraiment dans l'optique de suivre les pas de Pasolini lui-même. Et ça devient... C'est rigolo parce que cette idée, c'est une quête inversée. En fait, ça pourrait être une muse qui va rechercher un poète plutôt que le poète qui cherche une muse. Donc ça c'est assez étonnant. Et puis surtout, bien évidemment, c'est un portrait de Béatrice Dalle. C'est-à-dire qu'on découvre Béatrice Dalle, on découvre surtout... on découvre à quel point d'ailleurs elle est elle-même intransigeante et puis elle n'est pas achetable, elle n'est pas... Voilà. Il n'y a rien qui est négociable avec Béatrice Dalle. Soit elle aime, soit elle n'aime pas, mais on ne joue pas faux cul avec Béatrice Dalle. Et ce qui est intéressant, c'est quand elle est assez touchante, elle parle de son père, c'est une prolo, elle raconte tout ça. Enfin, c'est très intéressant. Ça cadre évidemment avec l'idée aussi qu'on se fait de... forcément, c'est des sujets qu'on évoque parce qu'il y a Pasolini en ligne de mire aussi, puisque grand cinéaste marxiste devant l'éternel. Et aussi grand incompris, hein, voilà, jusqu'à sa mort terrible. Et puis un personnage dont on parle jamais quand on parle de ce film, qui pourtant est vachement touchant, moi je trouve, c'est l'interprète, c'est le guide qui l'accompagne dans son voyage, qui s'appelle Clément Roussier, qui est un beau personnage. C'est pas un personnage, il est lui-même dans le documentaire. Du coup, c'est très très très intéressant. Alors je rappelle quand même que c'est pas innocent, en fait, parce que Fabrice Duvels, lui aussi, s'intéresse à Pasolini. Et il avait lancé un très bon podcast, qui d'ailleurs était diffusé par Carlotta. Un podcast s'appelait Obsession. Et dans le premier épisode, il avait parlé de Pasolini. Et très bien, d'ailleurs. Et là, ce documentaire est un peu particulier. On y croise même Ferrara, mais c'est logique puisqu'il avait réalisé un biopic sur le poète italien. Mais on y croise Ferrara, c'est marrant, le Ferrara qui ne boit plus, hein, voilà. C'est assez étonnant et c'est un beau portrait d'actrice qui a été marqué à vie, mais qui n'a pas été, par la vision de Salo ou les 120 jours de Sodome. Moi, je connais personne, par contre, les gens qui ont revu Salo ou les 120 jours de Sodome. Il y en a un qui lève la main dans le studio, mais c'est un grand malade. Je ne vous dirai pas qui c'est. Voilà. Et je vais terminer, je vais rester en Italie pour un film qui, cette fois-ci, est sorti chez Blackout. C'est un film qui s'appelle Rosso Speranza, c'est un mot inventé, mais enfin, l'espoir rouge, voilà, d'Anarita Zambrano. Alors, on est dans les années 90, et le film va nous présenter le parcours de divers adolescents qui sont en fait réunis, ils vivent dans une sorte d'institution pour enfants de riches, qui ont des tares mentales. Alors pour certains, un tare mental, c'est juste de vouloir être homosexuel, par exemple. Donc c'est plutôt un film qui, derrière ces quatre ados qui sont brisés en fait par une société conservatrice dans laquelle il y a encore des relents de fascisme. Ça, on le voit à travers certains personnages. On a donc ces quatre ados qui vont être personnifiés. Bon, il y a Nazarena qui a tenté de tuer à l'insecticide un évêque qui était ami de sa famille. Alors, Nazarena, c'est un peu la DJ de la bande. Hein. D'ailleurs, le film débute pour nous mettre dans l'ambiance tout de suite par une cover de The Cure qui nous met tout de suite et qui nous ramène tout de suite au début des années 90. On a Alfonso
qui est considéré comme malade parce qu'il est homosexuel et que sa famille veut pas qu'il soit homosexuel. Alors c'est tous des fils de sénateurs, c'est le fils de médecin du pape, c'est la haute société, c'est la bourgeoisie italienne, c'est des descendants de fascistes. Et puis on a Vittoriano, lui qui est mutique et qui est en même temps une sorte de cannibale. Dès qu'on l'embête un peu, il a une tendance au cannibalisme. Et puis il y a ce personnage sans doute l'un des plus touchants, avec les personnages féminins sont quand même plus touchants que les personnages masculins, Marzia, qui séduit des hommes beaucoup plus âgés qu'elle, très riches. On a l'impression que ça gêne pas ces hommes d'abuser d'une jeune fille qui est certainement mineure, quoi. Dans l'histoire, elle a 17 ans, je crois, un truc comme ça, 16 ans. Ça les gêne pas, elle est anorexique, ça se voit. Et puis on découvre évidemment qu'elle a été abusée, enfin on découvre tous ses parcours dans cette sorte de bourgeoisie italienne, ce milieu aussi fait de tics et de tocs, dans lequel un tigre d'ailleurs a un rôle très important, parce qu'il y a un tigre qui va faire un joli carnage. Parce que le film débute de manière assez étrange, on voit ces jeunes la nuit qui se promènent, des gens qui chassent un tigre, on sait pas trop ce que ça va nous raconter, la musique de The Cure, et puis petit à petit tout ça va prendre forme, et bien sûr tout ça va faire sens. Le film se permet même d'aller vers des scènes d'animation pour décrire, parce qu'on découvre le passé petit à petit de chaque personnage. Il y a un personnage qui est mis en scène via l'animation, et ce qu'on découvre, c'est la critique d'une société patriarcale dans laquelle on abuse des jeunes filles, dans laquelle on maltraite les homosexuels, dans laquelle on ne laisse pas de place à la différence, et dans laquelle règne quand même une grande hypocrisie, voilà. Et c'est un portrait très noir de cette Italie berlusconienne, mais en même temps c'est intéressant parce que c'est fait par les yeux de ces ados qui sont quand même bien barrés, du coup, de par tout ce qu'ils ont subi, de par tout ce qu'ils ont vécu. Donc c'est très intéressant. C'est pas... En plus, dans la forme, c'est intéressant aussi parce qu'il y a une volonté, ça s'appelle pas Rosso Speranza pour rien, de retrouver une esthétique à la Mario Bava, Dario Argento. Du coup, on a vraiment une esthétique très particulière qui sert bien le film. Hein, Lou Labba, il débute sur des teintes rouges, là, c'est cette cover de The Cure, là, où on se retrouve, on a le mélange The Cure, Dario Argento, tout de suite, ça en jette, quoi. Enfin, en tout cas, pour moi, ça en jette. Voilà. Et c'est le deuxième film d'Anna Rita Zambrano. Alors, on avait bien aimé le premier qui s'appelait Après la guerre et qui traitait du parcours d'un ancien terroriste d'extrême gauche réfugié en France avec sa fille et qui était rattrapé par son passé. Et là, on a en plus esthétiquement une autre proposition. Donc, j'ai vraiment bien aimé ce film qui m'a. Bon, c'est pas très gay, mais en tout cas, c'est un film assez envoûtant, assez captivant. Donc, c'est un film qui s'appelle Rosso Speranza. C'est un film signé Anna Rita Zambrano et c'est disponible chez Blackout.

C'était Culture Prohibée, une émission réalisée en partenariat avec Les Films de la Gorgone et Radio Graphite. 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Culture Prohibée était une émission préparée et animée par votre serviteur Jérôme Potier, dit La Gorgone, assisté pour la programmation musicale d'Alexis, dit Admiral Lee. Une émission animée avec Damien Demédi, la Bête Noire de Compiègne, Thomas Roland, dit de Loup-Garou Picard, and the last but not the least, je veux bien sûr parler de Léo Magnin à la technique. Salut les gens, à la prochaine.

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2: Nous sommes aujourd'hui le 31 juillet en 1883. L'escrimeur cubain Ramón Fonst voyait le jour à La Havane. À Paris en 1900, il devient champion olympique de l'épée avant de s'adjuger 3 autres titres en fleuret et en épée, en individuel et par équipe, au JO de Saint-Louis en 1904. La personnalité sportive du jour nous vient tout droit du plat pays qu'est la Belgique. Son nom, Henri de Baillet-Latour, président du Comité international olympique durant 17 ans, entre 1925 et 1942, un patronyme beaucoup moins connu que son charismatique prédécesseur français, le baron Pierre de Coubertin, et l'héritage de ce dernier sera tout aussi compliqué à maintenir pour le natif de Bruxelles. Durant cette période d'entre-deux-guerres où l'olympisme doit faire face aux multiples évolutions politiques mondiales, les fronts populaires, les montées des nationalismes ou encore l'exacerbation du nazisme et du communisme. Dure sera alors sa mission de garder l'indépendance de l'organisme olympique intacte. Mais les regards du monde entier sur de Baillet-Latour se fixeront davantage en 1936, date des Olympiades d'hiver de Garmisch-Partenkirchen, mais surtout celle des Jeux Olympiques d'été de Berlin. Deux événements célébrés sur le sol allemand, si bien que très souvent, le Bruxellois apparaîtra très proche même des autorités nazies en place durant ces différents Jeux. On lui prêtera d'ailleurs des accointances aiguës avec le régime d'Adolf Hitler entre antisémitisme et anticommunisme. Des idéologies qu'il ne réunira finalement d'ailleurs à peine. Henri de Baillet-Latour, sur le plan sportif, c'est aussi la volonté d'un renouveau de l'institution lausannoise. Fervent défenseur du statut de l'amateurisme sportif, il exècre le gain d'argent par les pratiquants et va même créer une charte en 1933 afin de graver dans le marbre cette valeur qui lui est chère. En raison de la Seconde Guerre mondiale en 1940, il lui faudra, comme l'avait fait de Coubertin avant lui, à l'organisation des Jeux initialement prévus à Helsinki. Né le 1er mars 1876, le troisième président de l'histoire du CIO s'éteindra à l'orée de l'année 1942. Nous souhaitions vous remercier d'avoir été nombreuses et nombreux à écouter et réécouter Histoire d'un jour quotidiennement cette saison. Quant à nous, on se retrouve très vite sur les ondes pour une nouvelle saison. Et pour cela, on se donne rendez-vous bien naturellement à la rentrée au début du mois de septembre pour de nouvelles Histoires d'un jour. Je vous souhaite un bel été à toutes et à tous et on se dit à très bientôt.
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Bonjour, bienvenue sur 93.7 Radio Valois-Mulsien, votre radio du Bénès, le relais de chansons françaises avec Luc et Jean-Baptiste. C'est tout de suite. Bonjour Luc, ça va bien? Oui, là, la forme. Merci d'être avec nous. Excellente matinée, chers amis. Place à plein de belles chansons françaises, nouvelles, anciennes. Oui, cette émission, c'est juste avant de partir en vacances. Voilà, c'est la dernière. Pas de l'année, mais avant les vacances. Et pour ouvrir ce florilège de chansons françaises, ce sera un beau programme, une belle histoire sûrement. Pierre Delanoë a écrit les pages et Michel Fugain a mis une belle musique sur cette chanson de 1972. Une belle histoire. Michel Fugain s'est entouré du groupe Pluribus et cette incroyable chanteuse Siganda et les musiciens de Pluribus magnifiques.

Version latino exceptionnelle, une belle histoire, Michel Fugain et Pleuridus, un gros succès de Gims, 2013 pour la sortie. Bella, une chanson, le rythme entre le reggaeton et la salsa, une interprétation, version magnifique de Kenji Girac, Bella.

chanson de 1948, Mademoiselle de Paris, créée par Jacqueline François, les paroles Henri Contet, la musique Paul Durand, ce classique des chansons de variété française repris dans son CD L'âge d'or des guinguettes. Sandra, Éric Bouvel reprennent dans une version musette chantée. Éric Bouvel à l'accordéon, Sandra Bouvel, une jolie voix, Mademoiselle de Paris.

très belle version, très bel arrangement, Mademoiselle de Paris, Sandra Eric Bouvel, un rythme entraînant, des paroles optimistes et de la joie de vivre. Il y a de la joie, chanson de 1936, chanson des plus connues de Charles Trenet, auteur, compositeur et créateur de cette chanson. Sandra Eric Bouvel reprennent, il y a de la joie, toujours extraite de leur CD de l'âge d'or. Des gargates, oui, il y a de la joie sur RVM avec un florilège de chansons françaises avec Luc et Jean-Vladis, on écoute.

Ah oui, c'est vrai, partout, il y a de la joie. On poursuit avec Claude Barzotti, Aime-moi, une chanson sortie en 1990, Aime-moi. Claude Barzotti, une très belle voix et une sublime mélodie. Claude Barzotti, Aime-moi.

Sublime interprétation, Claude Barzotti, aime-moi. Chanson de 2023, un morceau de Sicre, texte, musique, un travail d'orfèvre. Francis Cabrel a écrit les paroles et la musique et chante cette très belle chanson, un morceau de Sicre, Francis Cabrel.

Super Francis Cabrel, un morceau de Sicre. Belle reprise de cette chanson à bicyclette créée par Yves Montand. Julien Clerc nous offre une bouffée d'oxygène, un clip d'air frais et une chanson romantique. Julien Clerc nous interprète à bicyclette. Belle interprétation de cette chanson mythique de 1968.

0: après cette balade avec balade à bicyclette, hein, avec Julien Clerc, on va faire une petite pause. On va reprendre notre souffle pour vous dire. En plus, reprendre son souffle avant les vacances. Hein. Nous sommes toujours dans Florilège de chansons françaises le dimanche de 10h05 à 11h avec Luc et Jean Bladis sur RVM 93.7, Radio Valois-Musien, la radio du Bien-Aise. Vous pouvez aussi nous écouter en streaming. C'est rvmfm.com, c'est la bande internet. Voilà, c'est pas la bande FM. Il y a aussi le podcast, hein, c'est programmé par notre ami Luc, toujours sur rvmfm.com. Il programme ça à partir du mardi, hein, donc je surveille ça de près. Hein. Les rediffusions, c'est le mercredi à 11h, le vendredi à 5h. Voilà, il faut se lever de bonne heure le vendredi. Si vous avez un petit message, une dédicace, une demande de chanteuse, chanteur, chanson française, vous faites rvmfm.com. On va écouter maintenant un grand monsieur de la chanson française, la légende du rock, Johnny Hallyday, dans cette magnifique chanson de 1956. Non, je ne regrette rien, les textes de Michel Vauquer, la musique de Charles Dumoncré par Edith Piaf. Une voix, une interprétation sublime par monsieur Johnny Hallyday. Non, je ne regrette rien.
1: Et puis, cette chanson, bien sûr, elle n'est pas de moi, mais elle est pour vous.

Eh oui, tout de suite, après Monsieur Johnny, non, je ne regrette rien. Nous allons déguster des bons becs, peut-être de cette confiserie Mistral Gagnant, et nous allons écouter la chanson de Renaud qui parle de ses souvenirs des bonbons de son enfance qu'il allait acheter à Mistral Gagnant, cette confiserie de près de chez lui. Cette chanson est de 1985, largement imprégnée de mélancolie, écrite et composée par Renaud. Une reprise superbe, une interprétation sensible, version avec cette magnifique voix, cœur de pirate, Mistral Gagnant.

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1: Mystique et belle voix, cœur de pirate, Mistral gagnant. Nous aimons, nous adorons les chansons de Florilège sur RVM, avec Luc et Jean Vladis, voilà, voilà. On va continuer avec un duo, Pierrette Bruno et Bourville, qui nous offre ce petit air-là, une chanson extraite de la pièce La Bonne Planque de 1964. Un excellent duo, Pierre Bruno et Bourville, ce petit air-là de l'émotion et de la tendresse.
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deux complices pour ce duo touchant, un bijou de la chanson française, Pierrette Bruno et Bourvil, ce petit air-là. On retrouve ce merveilleux chanteur de charme, Franck Michael, qui a rejoint le paradis des chanteurs. Encore une très très belle chanson de 2003, on a joué, on a perdu, Franck Michael.

Franck Michael, on a joué, on a perdu. 30 ans de chansons, Pierre Bachelet avec cette belle invitation, Je veux danser. Une chanson de 1998, écrite, composée par Pierre Bachelet, Je veux danser. On l'écoute, Pierre Bachelet.

Un hymne à la vie, chantez, buvez, dansez, Pierre Bachelet, je veux danser. Pour continuer, une sublime chanson de Serge Gainsbourg, la chanson de Prévert, sortie en 1961, écrite par Serge Gainsbourg et Jacques Prévert. La musique de Serge Gainsbourg, inspirée de la chanson Les Feuilles Mortes. Incroyable arrangement et interprétation exceptionnelle de Barbara Pravi, la chanson de Prévert.

0: Très très belle chanson d'amour, Barbara Pravi, la chanson de Prévert. Et pour terminer ce florilège d'avant les vacances, voilà, on va retrouver M. Adamo qui se rappelle ses souvenirs de jeunesse, du temps qui passe, avec cette chanson de 2025, Ma belle jeunesse, extraite de son album Des nèfles et des groseilles. Adamo qui se rappelle sa jeunesse, sa nostalgie, une voix, la poésie, un régal. Salvatore Adamo, merveilleux chanteur, Ma belle jeunesse.
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0: Eh oui, c'est avec Adamo et ma belle jeunesse qui termine Florilège de chansons françaises juste avant les vacances. Merci de votre écoute et de votre fidélité. Luc, grand merci. Bah oui, c'est les vacances, hein. Bonnes vacances à toi aussi, hein. Monsieur Luc, merci, merci encore, hein, de ta compétence. Rendez-vous sur RVM le 13 septembre, hein, c'est vrai, pour encore plein de belles chansons. Portez-vous bien, on vous aime, des bisous, un bel été, des belles vacances au 13 septembre. À très vite sur RVM.
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0: Il est 6 heures. Il est 6 heures.
1: Il est 6 heures.
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2: Bienvenue dans les Hauts-de-France. Voici un reportage réalisé par une radio associative de la région.
3: Les particularités compliquent le quotidien et le monde est fait par des neurotypiques pour des neurotypiques. Et quand on est neuroatypique, il faut s'adapter sans arrêt.
4: À Saint-André, Marion, 51 ans, a 5 enfants. Conteuse professionnelle, mais aussi maman d'une fratrie neuroatypique, elle partage son quotidien sur les réseaux sociaux. 3 de ses enfants ont un dossier de reconnaissance du handicap pour dyslexie et un autre pour TDAH, trouble de l'attention avec ou sans hyperactivité, et TSA, trouble du spectre autistique. Marion nous a ouvert ses portes. Au programme, lourdeur administrative, trouble au quotidien, à l'école et à la maison.
5: Quel a été le parcours pour faire diagnostiquer vos enfants ?
3: Alors pour mon fils qui a un TDAH, moi j'ai su tout de suite, je pense très vite quand il était bébé, j'ai su qu'il n'était pas pareil que les autres. Ça a été très long, à l'école il avait un comportement qui était différent des autres et moi c'est à partir de la grande section où j'ai commencé à demander à voir le psychologue scolaire, etc. Et on m'a dit mais non, il va s'adapter, il est juste un peu pénible. Je savais, moi, qu'il n'était pas juste un peu pénible. Et en fait, ça a pris... Il a été diagnostiqué en CE1. Alors, à l'époque, je pense que ça s'est amélioré parce que c'est un peu plus connu. Maintenant, le TDAH, c'était un peu des diagnostics par défaut et il fallait vraiment, vraiment ramer. Maintenant, les parents sont beaucoup plus fédérés en association et c'est plus connu, donc c'est plus facile. On connaît plus le parcours. Moi, ça a été un truc un peu par hasard. On va voir l'orthophoniste qui était formé au TDAH et qui donne des pistes. Puis on rebondit, en fait, de médecin en médecin. Voilà quel a été le parcours. Nous avons rebondi. Alors, pour les autres, la dyslexie... alors, l'aînée, elle a été diagnostiquée très tardivement, après les autres, et c'est un prof qui nous l'a dit, oh là là, vous devriez peut-être vous renseigner sur la dyslexie, alors que les autres ont été diagnostiqués en CP, je crois. Et pareil, c'est moi qui ai tiré la sonnette d'alarme en disant, je crois que c'est pas dingo. Et celle qui a été diagnostiquée tardivement, elle a été diagnostiquée à 16 ans, et l'orthophoniste nous a dit que, en fait, c'était souvent diagnostic tardif, et c'était toujours des filles. Parce que les filles, elles compensent, elles sont habituées à compenser, mais à un moment, elles ne peuvent plus compenser. Et là, l'aînée, donc, il y a 22 ans, on soupçonne très fortement qu'elle a un TDAH aussi.
5: Est-ce que ça impacte votre vie de famille ou est-ce que ça, la vie, on va dire, continue, entre guillemets ?
3: Alors, la dyslexie, non, ça n'impacte pas tellement. Ça impacte leur scolarité. Ça impacte juste pour faire les dossiers MDPH et faire reconnaître vis-à-vis des établissements scolaires pour que les aménagements soient bien appliqués. En revanche, le TDAH et le TSA, oui, ça impacte quand même pas mal. Ça, en fait, tout est compliqué. Il faut tout répéter 45 fois. Là, il a du mal à sortir de son lit. Sortir de son lit le matin, c'est un combat. Mais c'est un combat, c'est-à-dire que moi, je hurle pendant 45 minutes, alors qu'il sait qu'il doit se lever. Et du coup, il se lève toujours très en retard. Il a du mal avec toutes les transitions, c'est compliqué. Il grandit, donc il commence à avoir des stratégies pour gérer ça. Socialement, c'est difficile, il n'a pas de copains. Vis-à-vis de l'éducation nationale, c'est hyper compliqué. Quand il y a une équipe qui est bienveillante, c'est super. Et quand c'est des équipes qui décident que il est feignant, et que c'est ça sa pathologie, même si on montre tous les justificatifs, ça devient plus compliqué, au point qu'il a subi des maltraitances très graves de la part d'un enseignant.
5: Et justement, par rapport à l'école, est-ce que ça a été facile, entre guillemets, de faire reconnaître les handicaps de vos enfants ? Et par rapport à ce que vous disiez avec les maltraitances, comment vous pouvez gérer ça ? Et d'ailleurs, comment vous les entendez ? Comment ça se passe, en fait, à l'école ?
3: La dyslexie, ça va à peu près. C'est un petit combat à chaque fois en début d'année pour rappeler qu'il faut mettre en place les aménagements et que c'est pas un luxe, en fait, c'est un droit. Et donc, faire reconnaître ce droit-là. Le fait d'avoir fait des dossiers MDPH, franchement, ça aide parce qu'il y a une reconnaissance institutionnelle. Ça fait le truc, c'est pas un délire de parents. Une petite minorité d'enseignants pense que c'est un délire de parents qui trouve que son enfant a essentiellement un défaut d'éducation. et pas un problème pathologique, alors qu'il y a beaucoup de problèmes pathologiques. Mais comme c'est fort, maintenant, on diagnostique plus facilement, il y a beaucoup d'enfants avec des particularités. C'est un peu alambiqué, ma façon de raisonner. Mais, donc voilà, les débuts d'année, il faut remettre les choses à plat à chaque fois, parce que c'est à nouveau une nouvelle équipe, donc à nouveau expliquer. Après, pour les choses plus complexes, comme le TDAH et le TSA, ça a été très, très, très, très, très, très compliqué. En même temps, je comprends, parce que c'est des enfants particuliers qui sont fatigants, gentils, sympas, mais ils sont vraiment fatigants. Ça oblige à faire un pas de côté sans arrêt, à se réadapter. Et je comprends qu'on ne sache pas faire. Je l'entends tout à fait. Je comprends aussi qu'on puisse mal faire. Quand il a été maltraité par un enseignant, ça a été toute l'année. Et moi, je l'ai su tardivement parce qu'il n'en a pas parlé. C'est un autre enfant qui a parlé. Dès l'instant où moi, j'ai dit que ça n'allait pas, que c'était pas comme ça qu'il fallait faire, et que j'entendais que l'enseignant ait pu faire des erreurs de jugement, j'ai estimé que dès l'instant où j'avais dit que ça n'allait pas et que c'est pas comme ça qu'il fallait faire et que c'était de la maltraitance, j'ai cru que ça allait s'arrêter. Pas du tout. Donc du coup, c'est un truc qui est monté très loin. Avec, enfin, ça s'est fini à la brigade des mineurs, avec le rectorat et tout ça. Ça a été très très très compliqué. C'était un peu lourd à gérer.
5: On parlait des dossiers MDPH. Ouais. Quelles aides existent pour les enfants en situation de handicap à l'école, pour vos enfants en particulier ?
3: Pour mes enfants dyslexiques, eux, ils ont un ordinateur qui est donc... c'est la MDPH qui donne le droit d'avoir un ordinateur, mais c'est le rectorat qui octroie les ordinateurs. Ce serait dommage que ce soit simple. Et du coup, ils ont eu des séances d'ergothérapie parce qu'il faut savoir se servir de l'ordinateur de façon efficiente. Alors, les séances d'ergothérapie, ça, ce n'est pas pris en compte par la MDPH. C'est 45 euros la séance, une par semaine, pendant des mois, c'est super. Donc, ils ont des dictées à trous, des reformulations des fois d'énoncés, des choses écrites plus grandes. Des fois, ils ont le droit de faire moins de questions que les autres parce qu'ils sont plus lents, ils sont obligés de relire beaucoup. Sur les exercices de maths, par exemple, on ne leur enlève pas de points si l'orthographe est mauvaise. L'aînée, à la fac, elle a des tiers-temps aussi. Elle a demandé aussi d'avoir un casque anti-bruit. Ça n'a l'air de rien, mais pour se concentrer, c'est hyper important. Et des fois, le casque anti-bruit, s'il n'est pas noté... En fait, il faut tout noter, tous les aménagements qu'on veut. Là, je l'ai fait il n'y a pas longtemps pour celle qui va passer le brevet l'année prochaine. On a tout relisté. Donc, le fait d'avoir un casque anti-bruit, le fait d'être près d'une prise électrique pour brancher l'ordinateur, enfin, des choses très bêtes et basiques, mais si ce n'est pas noté, on ne l'a pas.
5: Vos enfants peuvent se sentir intégrés, ou est-ce que des fois, ça arrive de ne pas se sentir intégrés, que ce soit à l'école ou...
3: Alors, la dyslexie... pour le coup, c'est quelque chose d'assez mineur. C'est pas un handicap, c'est un trouble qui est handicapant. C'est pas tout à fait pareil. Donc eux, ils ont des copains de façon normale. Aucun gamin leur dit « Oh là là, dis donc, t'écris mal ». Ça pose aucun problème pour eux. Pour celui qui a un trouble du spectre autistique, c'est beaucoup plus compliqué. L'année dernière, il était revenu en me disant « Maman, j'ai une super nouvelle !» Ah bon ? Que se passe-t-il ? Dit « Tu sais pas quoi, je suis invité à un anniversaire. » Et ça faisait, je sais pas, 5 ans, 6 ans qu'il n'avait pas été invité à un anniversaire. Mais parce que son trouble donne des particularités sociales et il a du mal à sociabiliser. Des choses qui sont faciles pour nous, comme décrypter des émotions sur un visage, il ne sait pas faire ça. Donc il apprend et ça lui demande lui un travail, alors que pour nous, on sait le faire instinctivement. Mais lui, il est obligé de se dire « Oh là là, qu'est-ce que cette personne est en train d'essayer de me dire juste avec ses froncements de sourcils, avec son sourire ?» Donc ça, pour lui, c'est un vrai travail. Et du coup, comme il est très particulier, c'est compliqué d'avoir des amis. Et à l'adolescence encore plus, où il y a quand même un truc de... pas d'être dans le moule, mais c'est plus facile si on a un comportement ordinaire.
5: Et au niveau, par exemple, de la famille, par exemple, des membres extérieurs à votre maison, est-ce qu'il y a eu des réactions, on va dire, malveillantes, ou est-ce que, au contraire, ça a été bien pris ?
3: Alors, il y a eu des maladresses quand il était petit. Il était vraiment relou, quoi. Il avait vraiment un comportement qui était difficile. Il faisait des colères. Il n'avait pas de filtre. Il était impulsif. Dans les repas de famille, des fois, il partait très en colère, ou il pouvait se battre avec ses frères et sœurs. Enfin, il le fait plus du tout maintenant. Il a grandi. Mais c'était un peu difficile. Et je me souviens de ma sœur qui m'avait dit « Oh là là, mais il a un problème. Lui, il n'est pas normal. » Alors effectivement, il n'est pas normal. On est d'accord, il n'est pas dans la norme. Mais elle me l'a dit comme ça frontalement. Pendant longtemps, on n'a plus été invité chez les copains parce qu'il était mais tellement relou, quoi. c'était compliqué pour lui à gérer le bruit et les choses environnantes. Et il était insortable, en fait.
5: Et vous évoquez souvent votre vie de mère de famille sur les réseaux. Est-ce qu'il y a des difficultés que vous éprouvez au quotidien, mais dont vous ne parlez pas et qu'on n'a pas encore évoquées aujourd'hui? Et est-ce que, au contraire, il y a des bons côtés au fait d'avoir des enfants qu'on estime particuliers?
3: Alors, pour être franche, j'ai du mal à trouver des bons côtés. Je ne fais pas partie des gens qui disent que le handicap de leur enfant leur a appris des choses sur la vie. Je trouve ça essentiellement relou et fatigant. Et je trouve que ça complexifie la vie. J'aurais préféré m'en passer, mais c'est tout, c'est comme ça, on fait avec et du coup on s'adapte.
5: Qu'est-ce que vous aimeriez, par exemple, demander, par exemple, aux instances, aux autorités, pour une meilleure reconnaissance, par exemple, des handicaps?
3: Alors, je pense qu'il y a du boulot à faire pour la facilité d'accès aux soins et la facilité administrative. Alors, moi, j'ai de la chance, et puis je pense que, sans me jeter des fleurs, je pense que Balthazar a de la chance, parce que je sais remplir un dossier MDPH, et je ne me suis pas dit, oh là là, ce gamin, il est juste chiant. Je me suis dit, bon, il y a peut-être un problème, je vais aller chercher, je vais aller voir. Et j'ai la chance aussi d'avoir un réseau de copains assez large, dont des copains médecins qui m'ont des fois dit... Alors, ils ne m'ont pas donné des passe-droits, ils m'ont des fois donné les bonnes filières, les bons endroits où aller. Je pense que pour des personnes un peu démunies, pour qui c'est compliqué, pour qui déjà la vie est compliquée, d'avoir ça en plus, ça doit être hyper rude. Je pense qu'il y a des gamins qui passent à travers les diagnostics. Donc, je pense une facilité d'accès aux informations. Après, la MDPH a des fois une petite tendance à faire des refus, ce qui oblige à faire des recours. Et des fois, ils les font un peu de façon un peu facile, les refus. Parce qu'après, en recours, donc il faut aller au tribunal de la reconnaissance des invalidités et du handicap. Donc, ça fait des démarches supplémentaires. Et après, en fait, les recours tombent à l'eau et les choses sont acceptées. Donc c'est ça, il y a quand même une grosse lourdeur en fait déjà quotidienne, et puis après tous les trucs administratifs, les soins et tout ça, c'est un peu lourd. Mais on a eu aussi des équipes hyper bienveillantes au CMP. On a de la chance, hein, on a été pris assez facilement, mais je sais que les CMP là, il y a 2 ans d'attente, et c'est terrible parce qu'il y a des gamins en souffrance, et quand on n'est pas dans les CMP qui sont donc des lieux de soins gratuits, après on passe en libéral et là c'est hors de prix. Enfin, c'est comme les séances d'ergothérapie, tout le monde ne peut pas payer des séances d'ergothérapie, c'est trop cher. Et avoir un ordi sans les séances d'ergothérapie, ça n'a pas de sens. Et puis il y a un manque de soignants. Là j'ai un copain qui est dans la même cas que nous, il cherche un pédopsychiatre sur l'île, et il n'en trouve pas, mais pas du tout, pas du tout. Et ils sont tous débordés, il n'y a pas assez de soignants, quoi.
4: À travers son témoignage, Marion met en lumière les difficultés auxquelles sont confrontées de nombreuses familles. Le diagnostic en est une, faire reconnaître les troubles de leurs enfants à l'école, aux institutions ou aux proches en est une autre. Dans les Hauts-de-France, l'association Indigo œuvre justement pour informer, accompagner et créer du lien entre les parents concernés par les troubles du neurodéveloppement.
1: Un sujet réalisé par Suzanne Dupuis-Blondeau pour RPL Radio.
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0: 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À Crépy, une cérémonie de recueillement aura lieu au cimetière d'Azemont le vendredi 31 juillet à 19h en mémoire des victimes de la catastrophe de Beaune survenue le 31 juillet 1982. Une messe sera ensuite célébrée à 20h en l'église Saint-Denis. Crépy Plage, l'événement incontournable de l'été, est de retour jusqu'au 2 août au Parc Sainte-Agathe à Crépy. Au programme, détente, jeux, animations et ambiance estivale pour profiter à fond de l'été en famille ou entre amis. Le programme complet est disponible sur le www.crépyenvalois.fr. Un rendez-vous incontournable de l'été à Crépy, Crépy Plage est ouvert tous les jours de 10h à 19h. Mercredi 5 août, le centre socioculturel Les Portes du Valois vous propose une sortie à la mer à Berck-Plage. Rendez-vous à Baie à 6h30 et à 6h45 à Nanteuil-le-Haudouin. Départ de Berck à 17h. Renseignements complémentaires et inscriptions avant le vendredi 31 juillet au 03 44 88 37 90.
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1: 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Voici un reportage réalisé par une radio associative de la région.
2: Bonjour à vous, voyageuses et voyageurs des ondes. Sachez que dans les arrière-boutiques des radios associatives de la région se prépare un événement pour vous qui aimez la radio, qui aimez l'art, qui aimez la création. Que vous préfériez l'écouter ou y participer, que vous soyez curieux, curieuse ou carrément féru d'écoute et de radio, le festival Écoute que coûte vous tend les bras avec plusieurs rendez-vous en juillet, en août et en septembre. C'est un festival nomade dont la 4e édition qui s'annonce aura lieu à M, à Elem et à Roubaix. Si cela vous intrigue, je vous propose de prêter une oreille attentive à cet échange avec Luc Chaden qui fait partie des organisateurices. Bonne écoute. Salut Luc.
3: Salut Roxane.
2: Merci d'être avec nous. Pour nous parler du festival Écoute que coûte, tu fais partie de Radio PFM qui est une des radios participantes. Est-ce que tu peux nous annoncer un petit peu ce qui va s'y passer dans le cadre de ce festival de la radio et de l'écoute de la radio ?
3: Alors le festival Écoute que coûte, cette année c'est la 4e édition. Ce qui va se passer cette année, on a choisi de regrouper sur deux temps forts. Un premier qui sera le 3 et 4 juillet au Théâtre de l'Aventure à M, et un peu axé sur le spectacle. Cette année, il y aura deux spectacles radio, quand même, les deux soirs, et puis d'autres moments, mais on va peut-être en reparler après. Et un autre temps fort qui se passera sur les journées du matrimoine. C'est un peu dans le collectif à l'initiative de Allez Saboum, et ça, ce sera le 19 septembre.
2: Donc c'est une organisation collective, ce festival. Qui est-ce qui fait partie des associations, artistes, organisateurices ?
3: Bah, à la base, c'est quand même porté par une association qui s'appelle Orpiste, qui avait pour objectif de surtout faire des séances d'écoute radiophonique avec des discussions, voilà, ce qu'ils appelaient des cinémas pour les oreilles. Ça, c'est la base. Il y a des gens qui ont commencé à se greffer individuellement, des associations. Et puis maintenant, c'est un peu plus intégré à la FRANF, quand même, Fédération des radios associatives du Nord de la France, qui, elle, participe en tant qu'entité. Il y a des radios associatives qui y participent. Donc, cette année, il y a PFM et Radio Scarpe Sensé et Boomerang, parce que Allez Saboum, c'est à la base une émission de Radio Boomerang. Et il y a aussi le Théâtre de l'Aventure et notamment les gens de Super Cambrousse. Alors après, c'est assez ouvert. Il y a des gens qui peuvent être là à titre individuel, il y a des gens qui sont là au nom de leur radio, qu'ils soient bénévoles ou salariés, au nom de leur association. Il y a des gens qui vont chaque année, il y a des gens qui vont, il y a des gens qui viennent. On essaye d'avoir un fonctionnement comme ça assez collectif, assez collégial. Et on va dire que les années ne se ressemblent pas forcément. Chaque année, on remet un peu tout à plat pour l'instant. Voilà, c'est pas forcément qu'on cherche la formule idéale, mais c'est comme ça que ça nous convient. Donc en fait, cette année, c'est ça, c'est deux temps forts plus concentrés, mais il se peut que l'année prochaine, ce soit complètement différent. Et d'ailleurs, l'année dernière, c'était complètement différent. Il y avait des trucs partout dans les Hauts-de-France, à Marly, à Douai, à Arras, et j'en passe.
2: Alors, si on parle du programme lui-même, les spectacles du 3 et 4 juillet, qu'est-ce que c'est ?
3: Alors, on accueille le vendredi soir un spectacle qui s'appelle Les Podacastières. Donc, il est fait par Irène de Cotigny et Audrey Fenas, mis en scène par Martin Boris. Et alors, c'est un spectacle radio, en fait, qui mêle le théâtre et la radio et qui repose sur toute une série de témoignages radiophoniques qui ont été faits en amont de la représentation et tout ça, qui seront un peu mis en scène ces témoignages au moment de la représentation et qui interrogent le ratage artistique. Alors bon, moi je suis pas à l'origine de ce spectacle, donc je peux pas en dire énormément plus, mais en tout cas la thématique c'est ça, et on sait que ça va mêler ces témoignages là et puis une mise en scène théâtrale, parce qu'à la base c'est quand même une troupe de théâtre mais voilà, qui aime la radio, qui aime faire des podcasts, et donc ils ont essayé d'hybrider les deux. L'autre spectacle qui s'appelle Live and Love, et c'est s'appelle Dites à penser à éteindre la radio, de Annabelle Brouard et Olivier Minot. Alors là, on n'a pas grand chose, je peux vous lire le pitch, mais ça va pas beaucoup indiquer, et moi-même je sais pas trop ce qu'il y aura dans ce spectacle. Ça dit: parfois il suffit juste d'allumer le poste et on se fait des films. Parfois, il suffit juste de fabriquer des sons ensemble et on chavire. Parfois, la fin d'une émission sonne comme une rupture. Comment se tisse ce fil invisible ? Qu'est-ce qui se noue entre les oreilles de l'auditeur et la voix derrière les micros ? Autant de questions sensibles et existentielles auxquelles vous trouverez peut-être des réponses grâce à ce Radio Live and Love. Donc Olivier Minot, je connais moins Annabelle Brouard, mais Olivier Minot, c'est une grande figure de la radio qui a fait énormément de choses, qui a été à Radio Canu, qui a été à Arte Radio, qui maintenant fait ce spectacle. Bon, moi, personnellement, dans ma pratique d'écoute, ça fait longtemps que je le suis et je ne suis pas le seul dans notre collectif. Donc on est super content de pouvoir l'accueillir. Voilà pour les deux spectacles du 3 et 4 juillet.
4: Est-ce qu'il faut s'inscrire ?
3: Oui, c'est mieux. C'est mieux. Alors, on peut retrouver ça sur les réseaux sociaux. Bon, là, il y a un QR code qui mène à un truc super bien fait où on peut s'inscrire à tout. Donc, il y a ces spectacles. C'est mieux de s'inscrire. Tout est gratuit. Tout est gratuit pendant ces deux jours et même toutes les autres choses qu'on va faire. Tout est gratuit, mais c'est mieux de s'inscrire. Voilà. Mais il faut suivre un QR code. Alors, à part ça, comment faire ? Bah, vous allez sur les réseaux et puis vous tapez « Écoute que coûte numéro 4 ». Et puis vous trouverez, je pense, assez facilement, c'est bien référencé. Voilà, écoute que coûte. Puis il n'y a pas que des spectacles le 3 et 4 juillet, il y a deux séances d'écoute. Parce qu'à la base, c'est quand même ça qu'on aime bien faire. C'est proposer des séances d'écoute et de rencontres pour discuter de radio. On a toujours fait ça depuis le départ. Il y a des choses assez variées. Donc, on va dire, il n'y a pas vraiment de ligne éditoriale. On ne se fixe pas de plan. Ça marche sur proposition. Une rencontre écoute avec Aurélie Sfez, qui elle est réalisatrice, autrice, productrice de documentaires bon, pour des grandes radios, hein, France Inter, France Culture, Radio Nova, Arte. Donc ça, c'est le vendredi, donc avant le spectacle, de 18h à 19h30, et c'est animé par Iman Olwig. Donc là, voilà, on propose, c'est sur scène quand même, comme dans un petit théâtre, on écoute des extraits, il y a une interview qui est menée, et puis on donne aussi la parole au public. Le but, c'est de parler de la radio, parce que c'est ce qui nous passionne et c'est ce qui nous anime. Et la seconde séance d'écoute qui aura lieu le samedi, c'est à 16h celle-là, c'est moi qui l'anime et c'est avec Inès Duperron et Aurélie Charron qui, elles, produisent une tranche sur France Culture qui s'appelle L'Expérience, qui est assez intéressante parce qu'ils offrent vraiment la possibilité de produire des formats très originaux, très divers. C'est d'ailleurs difficile à classer, mis à part que le but, c'est de favoriser la création radiophonique. Et il y a des super trucs qui sont faits dans cette émission grâce à ces productrices. Voilà, un peu le même format, on écoute des extraits, interviews, discussions, on parle de radio. Comment ça se fait tout ça ?
4: Et pour apprendre comment ça se fait, il y a aussi un atelier Reaper.
3: Alors ouais, parce que ça a été une demande, mais des gens du collectif. Alors c'est ouvert au public quand même, place limitée. Ça c'est le vendredi toute la journée. Donc il y a deux ateliers, un atelier d'initiation qui est mené le matin. C'est moi qui anime l'atelier d'initiation à Reaper le matin. Et c'est Jérôme Bailly qui lui est journaliste à Scarpe Sensée et qui est aussi artiste sonore, qui sait super bien bidouiller les sons et maîtrise absolument la prise de son et notamment de paysage sonore. Il a un truc qui s'appelle la mécanique des sons où il fait ces choses-là.
4: Et on peut dire qu'il vient de sortir un album pour plantes et âmes sensibles. Voilà. Donc vous pouvez retrouver une interview sur Micro Rebelle.
3: Exactement, ouais, c'est vrai ça. Qui sera là plus du perfectionnement. Donc on essaye en fait aussi de faire des trucs qui soient, on va dire, à la base aussi pour nous. En fait, on essaye de s'ouvrir au public, bien évidemment, mais le but, c'est aussi de se retrouver, nous, pour faire de la radio, parce que parfois, dans les radios, dans nos associations, on est un peu tous isolés, on n'a pas souvent l'occasion de se rencontrer, on n'a pas souvent d'avoir une pratique radio collective. Alors, c'est un peu moins le cas cette année, mais on l'a beaucoup plus fait l'année dernière, et on essaye aussi, voilà, de faire ces ateliers où tout le monde est convié, on fait de la radio ensemble, on fait de la radio peut-être un peu différemment que dans notre routine, en fait, de radio habituelle, mais ça reste à chaque fois ouvert au public. Voilà, donc initiation, alors là c'est montage sonore, c'est pour apprendre à faire du montage sonore grâce au logiciel Reaper. Voilà, sans vouloir leur faire de pub, mais c'est un logiciel qui marche bien, qui est assez accessible. Voilà, ça, voilà, on a fait tout le programme du 3 et 4 juillet. Ça va être super. Théâtre de l'Aventure à M pour ces deux jours. Et alors, effectivement, tu me posais la question du 19 septembre. Alors entre deux, l'été, Alessa Boom anime des ateliers. 19 août et 20 août, c'est pareil. Alors il faut aller voir sur notre petite page internet écoute que coûte pour pouvoir s'inscrire. Il y en a deux, mettre en voie le parcours les femmes à l'honneur, et le deuxième atelier le jeudi 20, c'est décrypter le parcours les femmes à l'honneur. Donc voilà, tout ça s'inscrit dans le but de produire des sons pour ces journées du patrimoine, en fait, avec un accent féministe évident, mené par cette émission qui s'appelle Allez ça boum, qui a aussi une association qui s'appelle Allez ça va production, et voilà, qui est animée aussi par l'idée de faire la radio, de la radio sur des thématiques féministes, et qu'ils le font très bien. Et voilà, et puis changer de regard aussi sur ces journées du patrimoine, et puis ne serait-ce que déjà de changer le nom, ça change déjà un peu tout. C'est vrai qu'on s'en rend pas compte, mais si on essaye de percevoir un peu le sens que ça véhicule, voilà, le patrimoine fait par les hommes, le matrimoine, ça existe aussi, c'est déjà bien de le dire. Bon, il y a une petite journée aussi le 1er juillet, mais là, il est à destination des radios de la Fédération des radios associatives du Nord de la France. Et là, c'est axé sur, on va dire, la question du journalisme, de la déontologie, du statut, des conventions, et aussi sur quel journalisme dans nos radios associatives. Là, c'est pareil, c'est plutôt entre nous, Radio de la France, avec l'idée essayer d'alimenter des réflexions, de réfléchir à des pratiques, voilà, d'essayer de progresser en fait aussi dans ce qu'on fait, dans la manière dont on fait de la radio.
4: Top, c'est super, c'est très enthousiasmant tout ce programme, et puis si on est disponible seulement début juillet, si on est disponible en août ou alors en septembre, il y a des choses à faire dans le cadre de ce festival Écoute que coûte.
3: J'ai oublié un truc. J'ai parlé des ateliers Reaper, mais en fait il y en a un autre, toujours avec Jérôme Bailly de Radio Scarpe Sensée, et qui a pour thématique écouter au-delà de la pollution sonore. Donc c'est ce qu'on disait tout à l'heure, Jérôme il est un peu spécialiste aussi des paysages sonores, il fait ça très très bien, et c'est vrai que c'est pas facile d'écouter en milieu urbain. Donc là il va faire son atelier de prise de son, mais directement dans l'environnement du théâtre de l'aventure. Essayer de réfléchir comment on se positionne, quel type de micro on emploie, qu'est-ce qu'on fait des sons qu'on a, et comment essayer d'en retirer quelque chose dans un environnement sonore qui est effectivement assez pollué. C'est vrai que dès qu'on met un micro dans une ville, ce qu'on entend de manière assez frontale, ce sera toujours les voitures qui passent en fait. Et c'est un peu gênant parce que c'est pas forcément ce qu'on veut faire écouter. Là, je sais pas, on est à l'extérieur, on va peut-être entendre un petit peu les oiseaux derrière. Mais ça reste un peu lointain. Donc qu'est-ce qu'on fait de tout ça? Voilà, animé par Jérôme Bailly.
4: Super, j'espère que ça vous a donné envie. À vous, auditeurs, auditrices, merci beaucoup Luc.
3: Avec plaisir. Donc n'hésitez pas, allez taper ça sur internet, écoute que coûte. Vous trouverez ça facilement, c'est sûr.
2: Ainsi, le prochain rendez-vous du festival Écoute que coûte, le festival de l'écoute et de la radio, sera le vendredi 3 juillet pour deux ateliers de découverte ou d'approfondissement du montage, une séance d'écoute et un spectacle. Le samedi 4 juillet pour un atelier sur la prise de son, une séance d'écoute et un spectacle. Puis, les femmes seront à l'honneur les 19, 20 et 21 août à Hellem. Et finalement, les festivaliers et festivalières se retrouveront pour les journées du matrimoine le 19 septembre avec plusieurs surprises au programme. Merci d'avoir écouté, c'était un reportage de Roxane pour Micro Rebelle.
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2: 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Découvrir le monde méconnu de l'extraction de la pierre dans le Valois lors de cette journée porte ouverte le samedi 1er août. Les visites guidées auront lieu à 10h, 14h et 16h. Inscription auprès de Thierry Cousin au 06 82 75 82 92. 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Comment vivent-ils? Quel est leur rôle dans la nature? À travers plusieurs ateliers ludiques et leurs observations, apprenez à reconnaître les principales espèces de notre région et à comprendre leur rôle dans l'écosystème. Participation qui sera gratuite. Inscription auprès de Picardie Nature au 06 56 71 02 03.
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1: Avis aux petits et grands artistes, les rancards d'été sont de retour. 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Cet été, découvrez les nouveaux ateliers création de pigments et les ateliers pour les tout-petits. Les inscriptions sont ouvertes au 07 63 32 92 96 ou à l'adresse atelier@artdupatrimoine.fr.
2: 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Venez chiner et faire le plein de bonnes affaires pour la rentrée. Informations et inscriptions sur le site du 15 Crépinois. 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
3: Les 7, 8 et 10 août, Jean-Paul Fulanti ouvre son atelier à la Maison Saint-Joseph, rue Alphonse Cardin à Crépy. Il propose 3 séances de 10h à 13h pour créer une sculpture de papier mâché, de la structure aux dernières finitions, puis chacune close par un déjeuner partagé dans le jardin de la Maison Saint-Joseph. Aucune expérience requise, les débutants sont les bienvenus. Renseignements, tarifs et inscriptions sur msj-art.org. Jusqu'au 22 août, la médiathèque de Crépy passe en horaire d'été. L'équipe vous accueille le mercredi de 10h à 12h30 et de 14h à 18h30 et le samedi de 10h à 12h30 et de 14h à 17h. Faites le plein de livres pour partir en vacances. Cet été, la durée d'emprunt de vos documents est doublée. Passez de 3 à 6 semaines pour en profiter pleinement. Que vous partiez à l'aventure ou que vous restiez tranquillement chez vous, c'est le moment idéal pour piocher dans les collections et savourer chaque instant à votre rythme.
4: Allez, c'est les vacances. Faites-vous une journée à la mer le 8 août à Dieppe. Journée organisée par le PCF Oise. Dieppe vous attend avec toutes ses animations d'été, son vaste front de mer, sa fête foraine, ses falaises, son château musée, sa piscine d'eau de mer et bien d'autres activités. Les tarifs sont de 15 euros pour les plus de 12 ans et les adultes, 8 euros de 3 à 12 ans et gratuit pour les moins de 3 ans. La RESA est obligatoire. Pour vous renseigner et vous inscrire, vous contactez Hélène Mazur au 06 73 51 60 04. Donc départ le 8 août à 5h45 sur le parking de Carrefour Market. Je vous rappelle le numéro à contacter donc pour tout renseignement, le 06 73 51 60 04.
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2: Nous sommes aujourd'hui le 31 juillet en 1883. L'escrimeur cubain Ramón Fonst voyait le jour à La Havane. À Paris en 1900, il devient champion olympique de l'épée avant de s'adjuger trois autres titres en fleuret et en épée, en individuel et par équipe, au JO de Saint-Louis en 1904. La personnalité sportive du jour nous vient tout droit du plat pays qu'est la Belgique. Son nom, Henri de Baillet-Latour, président du Comité international olympique durant 17 ans, entre 1925 et 1942, un patronyme beaucoup moins connu que son charismatique prédécesseur français, le baron Pierre de Coubertin, et l'héritage de ce dernier sera tout aussi compliqué à maintenir pour le natif de Bruxelles. Durant cette période d'entre-deux-guerres où l'olympisme doit faire face aux multiples évolutions politiques mondiales, les fronts populaires, les montées des nationalismes ou encore l'exacerbation du nazisme et du communisme. Dure sera alors sa mission de garder l'indépendance de l'organisme olympique intacte. Mais les regards du monde entier sur de Baillet-Latour se fixeront davantage en 1936, date des Olympiades d'hiver de Garmisch-Partenkirchen, mais surtout celle des Jeux Olympiques d'été de Berlin. Deux événements célébrés sur le sol allemand, si bien que très souvent, le Bruxellois apparaîtra très proche même des autorités nazies en place durant ces différents Jeux. On lui prêtera d'ailleurs des accointances aiguës avec le régime d'Adolf Hitler entre antisémitisme et anticommunisme. Des idéologies qu'il ne réunira finalement d'ailleurs à peine. Henri de Baillet-Latour, sur le plan sportif, c'est aussi la volonté d'un renouveau de l'institution lausannoise. Fervent défenseur du statut de l'amateurisme sportif, il exècre le gain d'argent par les pratiquants et va même créer une charte en 1933 afin de graver dans le marbre cette valeur qui lui est chère. En raison de la Seconde Guerre mondiale en 1940, il lui faudra, comme l'avait fait de Coubertin avant lui, à l'organisation des Jeux initialement prévus à Helsinki. Né le 1er mars 1876, le troisième président de l'histoire du CIO s'éteindra à l'orée de l'année 1942. Nous souhaitions vous remercier d'avoir été nombreux et nombreux à écouter et réécouter Histoire d'un jour quotidiennement cette saison. Quant à nous, on se retrouve très vite sur les ondes pour une nouvelle saison. Et pour cela, on se donne rendez-vous bien naturellement à la rentrée au début du mois de septembre pour de nouvelles Histoires d'un jour. Je vous souhaite un bel été à toutes et à tous et on se dit à très bientôt.

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1: Les particularités compliquent le quotidien et le monde est fait par des neurotypiques pour des neurotypiques. Et quand on est neuroatypique, il faut s'adapter sans arrêt.
2: À Saint-André, Marion, 51 ans, a 5 enfants. Conteuse professionnelle, mais aussi maman d'une fratrie neuroatypique, elle partage son quotidien sur les réseaux sociaux. 3 de ses enfants ont un dossier de reconnaissance du handicap pour dyslexie et un autre pour TDAH, trouble de l'attention avec ou sans hyperactivité, et TSA, trouble du spectre autistique. Marion nous a ouvert ses portes. Au programme, lourdeur administrative, troubles au quotidien, à l'école et à la maison.
3: Quel a été le parcours pour faire diagnostiquer vos enfants ?
1: Alors pour mon fils qui a un TDAH, moi j'ai su tout de suite, je pense très vite quand il était bébé, j'ai su qu'il n'était pas pareil que les autres. Ça a été très long, à l'école il avait un comportement qui était différent des autres et moi c'est à partir de la grande section où j'ai commencé à demander. J'ai commencé à demander à voir le psychologue scolaire, etc. Et on m'a dit mais non, il va s'adapter, il est juste un peu pénible. Je savais moi qu'il n'était pas juste un peu pénible. Et en fait, ça a pris. Il a été diagnostiqué en CE1. Alors à l'époque, je pense que ça s'est amélioré parce que c'est un peu plus connu maintenant le TDAH. C'était un peu des diagnostics par défaut et il fallait vraiment, vraiment ramer. Maintenant, les parents sont beaucoup plus fédérés en association et c'est plus connu, donc c'est plus facile. On connaît plus le parcours. Moi, ça a été un truc un peu par hasard. On va voir l'orthophoniste qui était formé au TDAH et qui donne des pistes. Puis on rebondit en fait de médecin en médecin. Voilà quel a été le parcours. Nous avons rebondi. Alors pour les autres, la dyslexie, alors l'aînée, elle a été diagnostiquée très tardivement après les autres, et c'est un prof qui nous l'a dit, qui nous a dit oh là là, vous devriez peut-être vous renseigner sur la dyslexie, alors que les autres ont été diagnostiqués en CP, je crois. Et pareil, c'est moi qui ai tiré la sonnette d'alarme en disant je crois que c'est pas dingo. Et celle qui a été diagnostiquée tardivement, elle a été diagnostiquée à 16 ans. Et l'orthophoniste nous a dit que en fait, c'était souvent diagnostic tardif et c'était toujours des filles. Parce que les filles, elles compensent, elles sont habituées à compenser, mais à un moment, elles ne peuvent plus compenser. Et là, l'aînée, donc, il y a 22 ans, on soupçonne très fortement qu'elle a un TDAH aussi.
3: Est-ce que ça impacte votre vie de famille ou est-ce que ça, la vie on va dire continue, entre guillemets ?
1: Alors la dyslexie, non, ça n'impacte pas tellement. Ça impacte leur scolarité. Ça impacte juste pour faire les dossiers MDPH et faire reconnaître vis-à-vis des établissements scolaires pour que les aménagements soient bien appliqués. En revanche, le TDAH et le TSA, oui, ça impacte quand même pas mal. Ça, en fait, tout est compliqué. Il faut tout répéter 45 fois. Là, il a du mal à sortir de son lit. Sortir de son lit le matin, c'est un combat. Mais c'est un combat, c'est-à-dire que moi, je hurle pendant 45 minutes, alors qu'il sait qu'il doit se lever. Et du coup, il se lève toujours très en retard. Il a du mal avec toutes les transitions, c'est compliqué. Il grandit, donc il commence à avoir des stratégies pour gérer ça. Socialement, c'est difficile, il n'a pas de copains. Vis-à-vis de l'éducation nationale, c'est hyper compliqué. Quand il y a une équipe qui est bienveillante, c'est super. Et quand c'est des équipes qui décident que il est feignant, et que c'est ça sa pathologie, même si on montre tous les justificatifs, ça devient plus compliqué, au point qu'il a subi des maltraitances très graves de la part d'un enseignant.
3: Et justement, par rapport à l'école, est-ce que ça a été facile, entre guillemets, de faire reconnaître les handicaps de vos enfants ? Et par rapport à ce que vous disiez avec les maltraitances, comment vous pouvez gérer ça et d'ailleurs comment vous les entendez, comment ça se passe en fait à l'école?
1: La dyslexie ça va à peu près. C'est un petit combat à chaque fois en début d'année pour rappeler qu'il faut mettre en place les aménagements et que c'est pas un luxe, en fait c'est un droit. Et donc faire reconnaître ce droit-là. Le fait d'avoir fait des dossiers MDPH, franchement ça aide parce qu'il y a une reconnaissance institutionnelle. Ça fait le truc, c'est pas un délire de parents. Une petite minorité d'enseignants pense que c'est un délire de parents qui trouve que son enfant a essentiellement un défaut d'éducation et pas un problème pathologique, alors qu'il y a beaucoup de problèmes pathologiques. Mais comme c'est fort, maintenant, on diagnostique plus facilement, il y a beaucoup d'enfants avec des particularités. C'est un peu alambiqué, ma façon de raisonner. Mais, donc voilà, les débuts d'année, il faut remettre les choses à plat à chaque fois, parce que c'est à nouveau une nouvelle équipe, donc à nouveau expliquer. Après, pour les choses plus complexes, comme le TDAH et le TSA, ça a été très, très, très, très, très, très compliqué. En même temps, je comprends parce que c'est des enfants particuliers qui sont fatigants. gentils, sympas, mais ils sont vraiment fatigants. Ça oblige à faire un pas de côté sans arrêt, à se réadapter. Et je comprends qu'on ne sache pas faire. Je l'entends tout à fait. Je comprends aussi qu'on puisse mal faire. Quand il a été maltraité par un enseignant, ça a été toute l'année. Et moi, je l'ai su tardivement parce qu'il n'en a pas parlé. C'est un autre enfant qui a parlé. Dès l'instant où moi, j'ai dit que ça n'allait pas, que c'était pas comme ça qu'il fallait faire, et que j'entendais que l'enseignant ait pu faire des erreurs de jugement, j'ai estimé que dès l'instant où j'avais dit que ça n'allait pas et que c'était pas comme ça qu'il fallait faire et que c'était de la maltraitance, j'ai cru que ça allait s'arrêter. Pas du tout. Donc du coup, c'est un truc qui est monté très loin. Avec, ça s'est fini à la brigade des mineurs, avec le rectorat et tout ça. Ça a été très, très, très compliqué. C'était un peu lourd à gérer.
3: On parlait des dossiers MDPH. Ouais. Quelles aides existent pour les enfants en situation de handicap à l'école, pour vos enfants en particulier ?
1: Pour mes enfants dyslexiques, eux, ils ont un ordinateur qui est donc... c'est la MDPH qui donne... le droit d'avoir un ordinateur, mais c'est le rectorat qui octroie les ordinateurs. Ce serait dommage que ce soit simple. Et du coup, ils ont eu des séances d'ergothérapie parce qu'il faut savoir se servir de l'ordinateur de façon efficiente. Alors les séances d'ergothérapie, ça n'est pas pris en compte par la MDPH. C'est 45 euros la séance, une par semaine, pendant des mois, c'est super. Donc ils ont des dictées à trous, des reformulations des fois d'énoncés, des choses écrites plus grandes. Des fois, ils ont le droit de faire moins de questions que les autres parce qu'ils sont plus lents, ils sont obligés de relire beaucoup. Sur les exercices de maths, par exemple, on ne leur enlève pas de points si l'orthographe est mauvaise. L'aînée, à la fac, elle a des tiers-temps aussi. Elle a demandé aussi d'avoir un casque anti-bruit. Ça n'a l'air de rien, mais pour se concentrer, c'est hyper important. Et des fois, le casque anti-bruit, s'il n'est pas noté... En fait, il faut tout noter, tous les aménagements qu'on veut. Là, je l'ai fait il n'y a pas longtemps pour celle qui va passer le brevet l'année prochaine. On a tout relisté. Donc, le fait d'avoir un casque anti-bruit, le fait d'être près d'une prise électrique pour brancher l'ordinateur, enfin, des choses très bêtes et basiques, mais si ce n'est pas noté, on ne l'a pas.
3: Vos enfants peuvent se sentir intégrés ou est-ce que des fois, ça arrive de ne pas se sentir intégrés, que ce soit à l'école ou...
1: Alors, la dyslexie... pour le coup, c'est quelque chose d'assez mineur. C'est pas un handicap, c'est un trouble qui est handicapant. C'est pas tout à fait pareil. Donc eux, ils ont des copains de façon normale. Aucun gamin leur dit « Oh là là, dis donc, t'écris mal ». Ça pose aucun problème pour eux. Pour celui qui a un trouble du spectre autistique, c'est beaucoup plus compliqué. L'année dernière, il était revenu en me disant « Maman, j'ai une super nouvelle !» Ah bon ? Que se passe-t-il ? Dit « Tu sais pas quoi ? Je suis invité à un anniversaire. » Et ça faisait, je sais pas, 5 ans, 6 ans qu'il n'avait pas été invité à un anniversaire. Mais parce que son trouble donne des particularités sociales et il a du mal à sociabiliser. Des choses qui sont faciles pour nous, comme décrypter des émotions sur un visage, il ne sait pas faire ça. Donc il apprend et ça lui demande lui un travail, alors que pour nous, on sait le faire instinctivement. Mais lui, il est obligé de se dire « Oh là là, qu'est-ce que cette personne est en train d'essayer de me dire juste avec ses froncements de sourcils, avec son sourire ?» Donc ça, pour lui, c'est un vrai travail. Et du coup, comme il est très particulier, c'est compliqué d'avoir des amis. Et à l'adolescence encore plus, où il y a quand même un truc de... pas d'être dans le moule, mais c'est plus facile si on a un comportement ordinaire.
3: Et au niveau, par exemple, de la famille, par exemple, des membres extérieurs à votre maison, est-ce qu'il y a eu des réactions, on va dire, malveillantes, ou est-ce que, au contraire, ça a été bien pris ?
1: Alors, il y a eu des maladresses quand il était petit. Il était vraiment relou, quoi. Il avait vraiment un comportement qui était difficile. Il faisait des colères. Il n'avait pas de filtre. Il était impulsif. Dans les repas de famille, des fois, il partait très en colère ou il pouvait se battre avec ses frères et sœurs. Enfin, il le fait plus du tout maintenant. Il a grandi. Mais c'était un peu difficile. Et je me souviens de ma sœur qui m'avait dit « Oh là là, mais il a un problème. Lui, il n'est pas normal. » Alors effectivement, il n'est pas normal. On est d'accord, il n'est pas dans la norme. Mais elle me l'a dit comme ça frontalement. Pendant longtemps, on n'a plus été invité chez les copains parce qu'il était tellement relou, quoi. C'était compliqué pour lui à gérer le bruit et les choses environnantes. Et il était insortable, en fait.
3: Et vous évoquez souvent votre vie de mère de famille sur les réseaux. Est-ce qu'il y a des difficultés que vous éprouvez au quotidien mais dont vous ne parlez pas et qu'on n'a pas encore évoquées aujourd'hui ? Et est-ce que, au contraire, il y a des bons côtés au fait d'avoir des enfants qu'on estime particuliers?
1: Alors, pour être franche, j'ai du mal à trouver des bons côtés. Je ne fais pas partie des gens qui disent que le handicap de leur enfant leur a appris des choses sur la vie. Je trouve ça essentiellement relou et fatigant Et je trouve que ça complexifie la vie. J'aurais préféré m'en passer, mais c'est tout, c'est comme ça, on fait avec et du coup, on s'adapte.
3: Qu'est-ce que vous aimeriez, par exemple, demander, par exemple, aux instances, aux autorités, pour une meilleure reconnaissance, par exemple, des handicaps ?
1: Alors, je pense qu'il y a du boulot à faire pour la facilité d'accès aux soins et la facilité administrative. Alors, moi, j'ai de la chance et puis je pense que... Sans me jeter des fleurs, je pense que Balthazar a de la chance parce que je sais remplir un dossier MDPH et je ne me suis pas dit « Oh là là, ce gamin, il est juste chiant ». Je me suis dit « Bon, il y a peut-être un problème, je vais aller chercher, je vais aller voir ». Et j'ai la chance aussi d'avoir un réseau de copains assez large, dont des copains médecins qui m'ont des fois dit... Alors, ils ne m'ont pas donné des passe-droits, hein, ils m'ont des fois donné les bonnes filières, les bons endroits où aller. Je pense que pour des personnes un peu démunies, pour qui c'est compliqué, pour qui déjà la vie est compliquée, d'avoir ça en plus, ça doit être hyper rude. Je pense qu'il y a des gamins qui passent à travers les diagnostics. Donc, je pense une facilité d'accès aux informations. Après, la MDPH a des fois une petite tendance à faire des refus, ce qui oblige à faire des recours. Et des fois, ils les font un peu de façon un peu facile, les refus. Parce qu'après, en recours, donc il faut aller au tribunal de la reconnaissance des invalidités et du handicap. Donc, ça fait des démarches supplémentaires. Et après, en fait, les recours tombent à l'eau et les choses sont acceptées. Donc c'est ça, il y a quand même une grosse lourdeur en fait déjà quotidienne, et puis après tous les trucs administratifs, les soins et tout ça, c'est un peu lourd. Mais on a eu aussi des équipes hyper bienveillantes au CMP. Alors, on a de la chance, hein, on a été pris assez facilement, mais je sais que les CMP là, il y a 2 ans d'attente, et c'est terrible parce qu'il y a des gamins en souffrance, et quand on n'est pas dans les CMP qui sont donc des lieux de soins gratuits, après, on passe en libéral, et là, c'est hors de prix. Enfin, c'est comme les séances d'ergothérapie, tout le monde ne peut pas payer des séances d'ergothérapie, c'est trop cher. Et avoir un ordi sans les séances d'ergothérapie, ça n'a pas de sens. Et puis, il y a un manque de soignants. Là, j'ai un copain qui est dans la même cas que nous, il cherche un pédopsychiatre sur l'île, et il n'en trouve pas, mais pas du tout, pas du tout. Et ils sont tous débordés, il n'y a pas assez de soignants, quoi.
2: À travers son témoignage, Marion met en lumière les difficultés auxquelles sont confrontées de nombreuses familles. Le diagnostic en est une, faire reconnaître les troubles de leurs enfants à l'école, aux institutions ou aux proches en est une autre. Dans les Hauts-de-France, l'association Indigo œuvre justement pour informer, accompagner et créer du lien entre les parents concernés par les troubles du neurodéveloppement.
4: Un sujet réalisé par Suzanne Dupuis-Blondeau pour RPL Radio.
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1: Mon petit doigt m'a dit,
2: mon petit doigt m'a dit,
1: mon petit doigt m'a dit,
3: baisse la tête, t'auras l'air d'un coureur. Est une expression auriculaire qui a beaucoup vieilli malgré l'engouement croissant de l'Homo telephonicus pour la petite reine. À l'époque du labeur pour travailleurs dur au mal, on n'aimait pas les feignasses ni le musard avec les cotons longs, encore moins le fourbe qui feint l'effort. C'est à leur encontre que le travailleur syndiqué de Billancourt ou de chez Poquelin, par ailleurs admirateur sans condition des forçats de la route, a créé spontanément « Baisse la tête, t'auras l'air d'un coureur ». C'est un conseil de dupe donné à un simulateur au turbin. « Baisse la tête, t'auras l'air d'un coureur » est généralement crié sur le ton d'un « vas-y poupou » avec tout ce qu'il faut d'enthousiasme surjoué pour que l'encouragé comprenne qu'il n'ira pas très loin et que son subterfuge est découvert. Un conseil de maintien prodigué avec la locution verbale « avoir l'air » ne peut en être autrement. Être ou avoir l'air, telle est la question insidieusement posée par « baisse la tête, t'auras l'air d'un coureur ». Le cossard sait bien qu'il n'a pas l'air d'un coureur et qu'il ne l'aura jamais, trop hostile à l'odeur de la sueur qu'il est. Alors c'est de honte qu'il incline le chef vers le sol, cherchant dans la contemplation honteuse de ses chaussures le salut de son âme géniarde. Baisse la tête, t'auras l'air d'un coureur, en a mouché plus d'un de ses inefficaces volontaires, de ses experts en brassage d'air, de ses ramiers prenant les autres pour des pigeons. Une autre signification est parfois donnée à notre locution sous la forme d'un encouragement bienveillant, mais goguenard, teinté d'une pointe d'ironie à destination d'un quidam qui semble peiné à la tâche malgré une bonne volonté évidente. Baisse la tête, tu iras plus vite, car c'est bien pour cette raison que le coureur cycliste baisse la tête, la casquette à la Blériot, afin d'améliorer la pénétration dans l'air, ou serait-ce de baisser la tête pour ignorer les kilomètres de pente à venir dans ce pugilat contre la montre. Et puis, peu avant la naissance du deuxième millénaire, le coureur et le peloton entier ont baissé la tête à l'insu de leur plein gré, en pénitence d'années de duperie chimique et de refus de l'effort au naturel.
4: La Fédération française de cyclisme Daniel Valle estime que les coureurs sont responsables du dopage et qu'on ne peut pas être dopé à son insu.
5: Mais qu'est-ce qu'il y connaît, lui? Moi, je dis qu'on est des gens qui s'entraînent et que si on est dopé, c'est à l'insu de notre plein gré.
4: Non, Richard, ne soyez pas naïf. Certaines performances ne peuvent pas être obtenues naturellement.
5: Pourquoi? Moi, j'ai des dispositions pour le sport de haut niveau depuis ma naissance. Depuis que la cigogne, elle a déposé son baluchon dans la cheminée de mes parents.
4: Comment?
5: Ben oui, ma naissance, la cigogne, tout ça.
4: Non, Richard, mais c'est pas comme ça que les enfants naissent.
5: Quoi?
4: Ben oui, le papa et la maman font l'amour et après, c'est une histoire de spermatozoïdes et d'ovules.
5: Quoi? On m'aurait menti, alors? Oh là là là là! Si ça se trouve, je suis né à l'insu de mon plein gré.
3: Baisse la tête, t'auras l'air d'un coureur et par conséquent passé en désuétude en perdant sa gouaille et de son efficacité. Peste soit des tricheurs. Alors, levons le petit doigt pour avoir l'air d'un émule de la baronne de Rothschild.

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1: 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Rendez-vous à Baie à 6h30 et à 6h45 à Nanteuil-le-Haudouin. Départ de Berck à 17h. Renseignements complémentaires et inscriptions avant le vendredi 31 juillet au 03 44 88 37 90. Le 15 Crépinois vous donne rendez-vous le dimanche 13 septembre au stade de rugby, rue de la Sablonnière à Crépy, pour sa brocante annuelle. Venez chiner et faire le plein de bonnes affaires pour la rentrée. Informations et inscriptions sur le site du 15 Crépinois. Plus de renseignements au 07 70 12 07 66. Les 7, 8 et 10 août, Jean-Paul Fulanti ouvre son atelier à la Maison Saint-Joseph, rue Alphonse Cardin à Crépy. Il propose 3 séances de 10h à 13h pour créer une sculpture de papier mâché, de la structure aux dernières finitions, puis chacune close par un déjeuner partagé dans le jardin de la Maison Saint-Joseph. Aucune expérience requise, les débutants sont les bienvenus. Renseignements, tarifs et inscriptions sur msj-art.org. 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
1: 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Comment vivent-ils? Quel est leur rôle dans la nature? 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Participation qui sera gratuite. Inscription auprès de Picardie Nature au 06 56 71 02 03.
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3: 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Les inscriptions sont ouvertes au 07 63 32 92 96 ou à l'adresse atelier@artdupatrimoine.fr.
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1: Nous sommes aujourd'hui le 31 juillet en 1883. L'escrimeur cubain Ramón Fonst voyait le jour à La Havane. À Paris en 1900, il devient champion olympique de l'épée avant de s'adjuger trois autres titres en fleuret et en épée, en individuel et par équipe, au JO de Saint-Louis en 1904. La personnalité sportive du jour nous vient tout droit du plat pays qu'est la Belgique. Son nom, Henri de Baillet-Latour, président du Comité international olympique durant 17 ans, entre 1925 et 1942, un patronyme beaucoup moins connu que son charismatique prédécesseur français, le baron Pierre de Coubertin, et l'héritage de ce dernier sera tout aussi compliqué à maintenir pour le natif de Bruxelles. Durant cette période d'entre-deux-guerres où l'olympisme doit faire face aux multiples évolutions politiques mondiales, les fronts populaires, les montées des nationalismes ou encore l'exacerbation du nazisme et du communisme. Dure sera alors sa mission de garder l'indépendance de l'organisme olympique intacte. Mais les regards du monde entier sur de Baillet-Latour se fixeront davantage en 1936, date des Olympiades d'hiver de Garmisch-Partenkirchen, mais surtout celle des Jeux Olympiques d'été de Berlin. Deux événements célébrés sur le sol allemand, si bien que très souvent, le Bruxellois apparaîtra très proche même des autorités nazies en place durant ces différents Jeux. On lui prêtera d'ailleurs des accointances aiguës avec le régime d'Adolf Hitler entre antisémitisme et anticommunisme. Des idéologies qu'il ne réunira finalement d'ailleurs à peine. Henri de Baillet-Latour, sur le plan sportif, c'est aussi la volonté d'un renouveau de l'institution lausannoise. Fervent défenseur du statut de l'amateurisme sportif, il exècre le gain d'argent par les pratiquants et va même créer une charte en 1933 afin de graver dans le marbre cette valeur qui lui est chère. En raison de la Seconde Guerre mondiale en 1940, il lui faudra, comme l'avait fait de Coubertin avant lui, à l'organisation des Jeux initialement prévus à Helsinki. Né le 1er mars 1876, le troisième président de l'histoire du CIO s'éteindra à l'orée de l'année 1942. Nous souhaitions vous remercier d'avoir été nombreux et nombreux à écouter et réécouter Histoire d'un jour quotidiennement cette saison. Quant à nous, on se retrouve très vite sur les ondes pour une nouvelle saison. Et pour cela, on se donne rendez-vous bien naturellement à la rentrée au début du mois de septembre pour de nouvelles Histoires d'un jour. Je vous souhaite un bel été à toutes et à tous et on se dit à très bientôt.
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1: Mon petit doigt m'a dit.
2: Mon petit doigt m'a dit.
1: Mon petit doigt m'a dit.
3: Baisse la tête, t'auras l'air d'un coureur. Est une expression auriculaire qui a beaucoup vieilli malgré l'engouement croissant de l'Homo telephonicus pour la petite reine. À l'époque du labeur pour travailleurs dur au mal, on n'aimait pas les feignasses ni le musard avec les cotons longs, encore moins le fourbe qui feint l'effort. C'est à leur encontre que le travailleur syndiqué de Billancourt ou de chez Poquelin, par ailleurs admirateur sans condition des forçats de la route, a créé spontanément « Baisse la tête, t'auras l'air d'un coureur ». C'est un conseil de dupe donné à un simulateur auturbain. « Baisse la tête, t'auras l'air d'un coureur » est généralement crié sur le ton d'un « vas-y poupou » avec tout ce qu'il faut d'enthousiasme surjoué pour que l'encouragé comprenne qu'il n'ira pas très loin et que son subterfuge est découvert. Un conseil de maintien prodigué avec la locution verbale « avoir l'air » ne peut en être autrement. Être ou avoir l'air, telle est la question insidieusement posée par « baisse la tête, t'auras l'air d'un coureur ». Le cossard sait bien qu'il n'a pas l'air d'un coureur et qu'il ne l'aura jamais, trop hostile à l'odeur de la sueur qu'il est. Alors c'est de honte qu'il incline le chef vers le sol, cherchant dans la contemplation honteuse de ses chaussures le salut de son âme géniarde. Baisse la tête, t'auras l'air d'un coureur, en a mouché plus d'un de ses inefficaces volontaires, de ses experts en brassage d'air, de ses ramiers prenant les autres pour des pigeons. Une autre signification est parfois donnée à notre locution sous la forme d'un encouragement bienveillant, mais goguenard, teinté d'une pointe d'ironie à destination d'un quidam qui semble peiné à la tâche malgré une bonne volonté évidente. Baisse la tête, tu iras plus vite, car c'est bien pour cette raison que le coureur cycliste baisse la tête, la casquette à la Blériot, afin d'améliorer la pénétration dans l'air, ou serait-ce de baisser la tête pour ignorer les kilomètres de pente à venir dans ce pugilat contre la montre. Et puis, peu avant la naissance du deuxième millénaire, le coureur et le peloton entier ont baissé la tête à l'insu de leur plein gré, en pénitence d'années de duperie chimique et de refus de l'effort au naturel.
4: La Fédération française de cyclisme Daniel Valle estime que les coureurs sont responsables du dopage et qu'on ne peut pas être dopé à son insu.
5: Mais qu'est-ce qu'il y connaît, lui? Moi, je dis qu'on est des gens qui s'entraînons et que si on est dopé, c'est à l'insu de notre plein gré.
4: Non, Richard, ne soyez pas naïf. Certaines performances ne peuvent pas être obtenues naturellement.
5: Pourquoi? Moi j'ai des dispositions pour le sport de haut niveau depuis ma naissance. Depuis que la cigogne elle a déposé son baluchon dans la cheminée de mes parents.
4: Comment?
5: Ben oui, ma naissance, la cigogne, tout ça.
4: Non Richard, mais c'est pas comme ça que les enfants naissent.
5: Quoi?
4: Ben oui, le papa et la maman font l'amour et après c'est une histoire de spermatozoïdes et d'ovules.
5: Quoi? On m'aurait menti alors? Oh là là là là! Si ça se trouve, je suis né à l'insu de mon plein gré.
3: Baisse la tête, t'auras l'air d'un coureur et par conséquent passé en désuétude en perdant sa gouaille et de son efficacité. Peste soit des tricheurs. Alors, levons le petit doigt pour avoir l'air d'un émule de la baronne de Rothschild.

vécu, comment il est mort. Ça vous a plu, hein? Vous en demandez encore.

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0: Cuisine sans souci. Simple et facile à faire. Le farceau aveyronnais.
1: Ah oui, ça c'est très connu.
0: Voilà. Ce sont des recettes souvent à base de légumes du potager. Bio si on peut. Cuisine sans souci.
2: Bonjour Hervé.
0: Bonjour Cécile.
2: Alors Hervé, qu'est-ce qu'on fait de bon aujourd'hui?
0: Aujourd'hui, je te propose des boulettes aux épinards et à la feta.
2: Ah ça c'est pas mal, ça change des boulettes de viande finalement.
0: Bah ouais.
2: Je t'écoute pour les ingrédients.
0: On attaque avec 450 g de pommes de terre. De la binge, enfin de la pomme de terre à purée quoi.
2: D'accord.
0: Comme on veut. 50 g de beurre. Alors du beurre, comme je dis toujours.
2: Avec de la crème française.
0: Voilà,
2: et du
0: ça
2: lait
0: serait
2: français.
0: Bien. Ça serait bien. 160 ml d'eau. Donc 16 centilitres. Une cuillère à café de sel, 150 g de farine, 2 œufs.
2: Qu'on prend 0 FR, je suppose.
0: Voilà, ou
2: 1 FR,
0: ou 1 FR
2: pire,
0: à la
2: voilà.
0: limite. Et de l'huile pour friture.
2: Oh, c'est quoi, huile de tournesol, huile d'arachide,
0: voilà,
2: c'est ça?
0: Ouais, qui supporte bien la chaleur. Ensuite.
2: Bah, il manque quelque chose d'important quand même.
0: Ben oui.
2: Ce ne sont pas des boulettes aux épinards et à la feta?
0: Ben après, on y,
2: ah,
0: va, on y arrive. Alors 180 g de feuilles d'épinards et 150 g de feta.
2: On peut les prendre surgelés, les épinards, ça marche aussi.
0: Ouais, ça marche aussi. On va commencer par faire cuire les pommes de terre.
2: Bon, alors là, tu nous laisses libre choix.
0: Ouais.
2: À l'eau, vapeur, micro-ondes, comme on veut. De toute façon, on va en faire de la purée.
0: Voilà. Parce qu'après, on va les écraser dans un saladier et on va les couvrir pour les garder au chaud.
2: On les épluche quand même à un moment donné aussi.
0: Ouais.
2: Oui.
0: Mais tu peux les... ça dépend comment tu les fais.
2: Parce qu'on
0: les
2: fait
0: cuire,
2: on peut les faire cuire avec la peau et enlever la peau après.
0: Voilà, hein? Voilà. Tu les fais cuire à la vapeur,
2: pensez...
0: c'est avec la peau. Tu fais cuire à l'eau, t'enlèves la peau avant.
2: Voilà, non mais je pensais à les éplucher quand même à un moment donné.
0: Ouais, ouais, ouais. On peut même les faire cuire au four, et puis après les ouvrir en deux et gratter pour récupérer la pulpe.
2: Ah oui, c'est pas mal aussi.
0: Bah oui. Ouais. Comme ça, c'est pas plein d'eau, quoi. Alors, on va faire cuire les épinards.
2: Bah pareil, hein. Vous faites comme vous souhaitez, à l'eau, à la vapeur, au micro-ondes, mais là, il n'y a pas à les éplucher.
0: Voilà. Une fois qu'ils sont chauds, on les égoutte. On les passe sous l'eau froide. Et on les égoutte à nouveau.
2: Alors moi, généralement, je les écrase même avec les mains. Enfin, je les prends entre les mains, j'appuie fermement pour faire sortir tout l'excédent d'eau.
0: Exactement.
2: C'est ce qu'il y a de mieux à faire.
0: Exactement.
2: Donc c'est pour ça qu'il faut bien les passer sous l'eau froide. Ça évite de se brûler.
0: Voilà. Et moi, je les laisse dans... Souvent, je les laisse dans la passoire. Et dans la passoire dessus, je mets une assiette avec un poids.
2: Ah, je mets une louche des fois aussi.
0: Je mets une...
2: Tu peux appuyer avec une louche ou un écumoir.
0: Non, mais moi, je mets l'assiette, je mets un poids par-dessus, puis je laisse ça 5 minutes.
2: Ah oui.
0: Tout seul, ça va vite.
2: Très bien.
0: L'eau va sortir toute seule.
2: On a tous des petites techniques, c'est bien.
0: Alors, dans un saladier, on va mélanger les épinards et la feta qu'on aura émiettée. Ça marche jusque-là ?
2: Ça va. Bon. Les épinards, on les coupe un peu, je suppose, avant de les mettre.
0: Ouais.
2: Ouais.
0: Alors, dans une casserole, on va faire fondre le beurre. On ajoute l'eau, le sel et on porte à ébullition. Mmh. Une fois que ça bout, on retire du feu et on verse la farine d'un coup.
2: D'accord.
0: Avec une cuillère en bois, on mélange... jusqu'à formation d'une boule de pâte lisse.
2: Un peu comme une pâte à choux, ça fait.
0: C'est un peu le même principe au départ.
2: Je sens qu'on va se faire les bras avec cette recette.
0: Voilà. Ensuite, à cette pâte, on va ajouter les œufs et les pommes de terre écrasées. Et on va, c'est là qu'on va travailler vigoureusement le mélange pour obtenir une pâte lisse.
2: C'est là qu'on se fait les bras.
0: Et voilà.
2: On remue avec notre cuillère en bois.
0: Voilà, voilà. Ou on trouve quelqu'un pour le faire à sa place.
2: C'est là que vous pouvez appeler les enfants.
0: Voilà. Alors... on va se fariner les mains et on va former des boulettes de la valeur d'une cuillère à soupe rase de pâte.
2: D'accord.
0: Dans cette boulette, on va enfoncer un doigt dans la boulette pour faire un trou que l'on remplit avec la valeur d'une cuillère à café rase de garniture d'épinards.
2: On referme la boulette, je suppose.
0: On referme la boulette entre ses doigts et
2: la
0: voilà,
2: boulette.
0: Le tour est joué. Reste plus qu'à faire chauffer l'huile et faire frire les boulettes en plusieurs fois si c'est à la sauteuse. Ou tout d'un coup, si on a une grande friteuse, enfin comme on veut, quoi.
2: Ça dépend de la taille de la sauteuse. Okay.
0: Et il suffit d'égoutter sur un papier absorbant. Et voilà, le tour est joué.
2: On les mange comme ça. Super. Ça, c'est bien, ça. Donc, vous pouvez retrouver cette recette en podcast sur notre site rvm93.7. Si vous le souhaitez, n'oubliez pas que vous pouvez partager vos recettes avec nous pour se faire une adresse mail rvm@rvmfm.com. ou via notre numéro de téléphone 03 44 59 30 30. Alors, bon appétit
0: bien sûr. 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
1: Les 7, 8 et 10 août, Jean-Paul Fulanty ouvre son atelier à la Maison Saint-Joseph, rue Alphonse Cardin à Crépy. Il propose 3 séances de 10h à 13h pour créer une sculpture de papier mâché, de la structure aux dernières finitions, puis chacune close par un déjeuner partagé dans le jardin de la Maison Saint-Joseph. Aucune expérience requise, les débutants sont les bienvenus. Renseignements, tarifs et inscriptions sur msj-art.org. Jusqu'au 22 août, la médiathèque de Crépy passe en horaire d'été. L'équipe vous accueille le mercredi de 10h à 12h30 et de 14h à 18h30 et le samedi de 10h à 12h30 et de 14h à 17h. Faites le plein de livres pour partir en vacances. Cet été, la durée d'emprunt de vos documents est doublée. Passez de 3 à 6 semaines pour en profiter pleinement. Que vous partiez à l'aventure ou que vous restiez tranquillement chez vous, c'est le moment idéal pour piocher dans les collections et savourer chaque instant à votre rythme.
2: Allez, c'est les vacances. 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Journée organisée par le PCF Oise. Dieppe vous attend avec toutes ses animations d'été, son vaste front de mer, sa fête foraine, ses falaises, son château musée, sa piscine d'eau de mer et bien d'autres activités. Les tarifs sont de 15 euros pour les plus de 12 ans et les adultes, 8 euros de 3 à 12 ans et gratuit pour les moins de 3 ans. La résa est obligatoire. Pour vous renseigner et vous inscrire, vous contactez Hélène Mazur au 06 73 51 60 04. 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Un sport alliant esprit d'équipe, plaisir de jouer et dépassement de soi. Cette animation est entièrement gratuite et ouverte à tous, sans condition d'âge ni de niveau. Au programme, découverte du volleyball, jeux et défis pour petits et grands et mini-match mixte dans la bonne humeur. 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

0: C'est l'heure du Dijo, il est 13h sur RVM.
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0: Bonjour, Joëlle du fil d'Ariane, toujours bien sûr très heureuse de vous retrouver. Nous allons aujourd'hui écouter l'Ecclésio dans une nouvelle intitulée « Celui qui n'avait jamais vu la mer ». C'est l'histoire d'un petit garçon qui avait lu Sinbad le marin et qui rêvait de voir la mer. Alors, je vous invite à vous laisser emporter dans son voyage et bien sûr à écouter toute la poésie. Bonne écoute. Il s'appelait Daniel, mais il aurait bien aimé s'appeler Sinbad, parce qu'il avait lu ses aventures dans un gros livre relié en rouge qu'il portait toujours avec lui, en classe et dans le dortoir. En fait, je crois qu'il n'avait jamais lu que ce livre-là. Il n'en parlait pas, sauf quelquefois quand on lui demandait. Alors ses yeux noirs brillaient plus fort et son visage en lame de couteau semblait s'animer tout à coup. Mais c'était un garçon qui ne parlait pas beaucoup. Il ne se mêlait pas aux conversations des autres, sauf quand il était question de la mer ou de voyage. La plupart des hommes sont des terriens, c'est comme cela. Ils sont nés sur la terre, et c'est la terre et les choses de la terre qui les intéressent. Même les marins sont souvent des gens de la terre. Ils aiment les maisons et les femmes. Ils parlent de politique et de voitures. Mais lui, Daniel, c'était comme s'il était d'une autre race. Les choses de la terre l'ennuyaient, les magasins, les voitures, la musique, les films et naturellement les cours du lycée. Il ne disait rien. Il ne bâillait même pas pour montrer son ennui. Mais il restait sur place, assis sur un banc ou bien sur les marches de l'escalier, devant le préau, à regarder dans le vide. C'était un élève médiocre qui réunissait chaque trimestre juste ce qu'il fallait de points pour subsister. Quand un professeur prononçait son nom, il se levait et récitait sa leçon, puis il se rasseyait et c'était fini. C'était comme s'il dormait les yeux ouverts. Même quand on parlait de la mer, ça l'intéressait pas longtemps. Il écoutait un moment. Il demandait deux ou trois choses, puis il s'apercevait que ce n'était pas vraiment de la mer qu'on parlait, mais des bains, de la pêche sous-marine, des plages et les coups de soleil. Alors il s'en allait. Il retournait s'asseoir sur son banc ou sur ses marches d'escalier à regarder dans le vide. Ce n'était pas de cette mer-là qu'il voulait entendre parler. C'était d'une autre mer. On ne savait pas laquelle, mais d'une autre mer. Ça, c'était avant qu'il disparaisse, avant qu'il s'en aille. Personne n'aurait imaginé qu'il partirait un jour, je veux dire, vraiment, sans revenir. Il était très pauvre. Son père avait une petite exploitation agricole à quelques kilomètres de la ville, et Daniel était habillé du tablier gris des pensionnaires, parce que sa famille habitait trop loin pour qu'il puisse rentrer chez lui chaque soir. Il avait trois ou quatre frères plus âgés qu'on ne connaissait pas. Il n'avait pas d'amis, il ne connaissait personne et personne ne le connaissait. Peut-être qu'il préférait que ce soit ainsi, pour ne pas être lié. Il avait un drôle de visage aigu en lame de couteau et de beaux yeux noirs indifférents. Il n'avait rien dit à personne. Mais il avait déjà tout préparé à ce moment-là, c'est certain. Il avait tout préparé dans sa tête, en se souvenant des routes et des cartes, et des noms des villes qu'il allait traverser. Peut-être qu'il avait rêvé à beaucoup de choses, jour après jour, et chaque nuit, couché dans son lit, dans le dortoir, pendant que les autres plaisantaient et fumaient des cigarettes en cachette. Il avait pensé aux rivières qui descendent doucement vers leurs estuaires, aux cris des mouettes, au vent, aux orages qui sifflent dans les mâts des bateaux et aux sirènes des balises. C'est au début de l'hiver qu'il est parti, vers le milieu du mois de septembre. Quand les pensionnaires se sont réveillés dans le grand dortoir gris, il avait disparu. On s'en est aperçu tout de suite, dès qu'on a ouvert les yeux, parce que son lit n'était pas défait. Les couvertures étaient tirées avec soin et tout était en ordre. Alors, on a dit seulement « Tiens, Daniel est parti », sans être vraiment étonné, parce qu'on savait tout de même un peu que cela arriverait. Mais personne n'a rien dit d'autre, parce qu'on ne voulait pas qu'il le reprenne. Même les plus bavards des élèves du cours moyen n'ont rien dit. De toute façon, qu'est-ce qu'on aurait pu dire ? On ne savait rien. Pendant longtemps, on chuchotait dans la cour, ou bien pendant le cours de français. Mais ce n'était que des bouts de phrases dont le sens n'était connu que de nous. Tu crois qu'il est arrivé maintenant ?
1: Tu crois ?
0: Pas encore, c'est loin, tu sais. Demain ?
1: Oui, peut-être.
0: Les plus audacieux disaient « Peut-être qu'il est en Amérique, déjà. » Et les pessimistes « Bah, peut-être qu'il va revenir aujourd'hui. » Mais si nous, nous nous taisions, par contre, en haut, l'affaire faisait du bruit. Les professeurs et les surveillants étaient convoqués régulièrement dans le bureau du proviseur et même à la police. De temps en temps, les inspecteurs venaient et ils interrogeaient les élèves un à un pour essayer de leur tirer les vers du nez. Naturellement, nous, nous parlions de tout sauf de ce que l'on savait. D'elle, de la mer. On parlait de montagnes, de villes, de filles, de trésors, même de Romain Michel, enleveur d'enfants et de légions étrangères. On disait ça pour brouiller les pistes. Et les professeurs et les surveillants étaient de plus en plus énervés, et ça les rendait méchants. Le grand bruit a duré plusieurs semaines, plusieurs mois. Il y a eu 2 ou 3 avis de recherche dans les journaux, avec le signalement de Daniel, et une photo qui ne lui ressemblait pas. Et puis tout s'est calmé d'un seul coup, car nous étions tous un peu fatigués de cette histoire. Peut-être qu'on avait tous compris qu'il ne reviendrait pas. Jamais. Les parents de Daniel se sont consolés, parce qu'ils étaient très pauvres et qu'il n'y avait rien d'autre à faire. Les policiers ont classé l'affaire, c'est ce qu'ils ont dit eux-mêmes. Et ils ont ajouté quelque chose que les professeurs et les surveillants ont répété, comme si c'était normal, et qui nous a paru, à nous autres, bien extraordinaire. Ils ont dit qu'il y avait comme cela, chaque année, des dizaines de milliers de personnes qui disparaissaient sans laisser de traces et qu'on ne retrouvait jamais. Les professeurs et les surveillants répétaient cette petite phrase en haussant les épaules, comme si c'était la chose la plus banale du monde. Mais nous, quand on l'a entendu, cela nous a fait rêver. Cela a commencé au fond de nous-mêmes un rêve secret et envoûtant qui n'est pas encore terminé. Quand Daniel est arrivé, c'était sûrement la nuit, à bord d'un long train de marchandises qui avait roulé jour et nuit pendant longtemps. Les trains de marchandises circulent surtout la nuit, parce qu'ils sont très longs et qu'ils vont très lentement d'un nœud ferroviaire à l'autre. Daniel était couché sur le plancher dur, enroulé dans un vieux morceau de toile à sac. Il regardait à travers la porte à claire-voie, tandis que le train ralentissait et s'arrêtait en grinçant le long des docks. Daniel avait ouvert la porte, il avait sauté sur la voie et il avait couru le long du talus jusqu'à ce qu'il trouve un passage. Il n'avait pas de bagages, juste un sac de plage bleu marine qu'il portait toujours avec lui et dans lequel il avait mis son vieux livre rouge. Maintenant, il était libre et il avait froid. Ses jambes lui faisaient mal après toutes ces heures passées dans le wagon. Il faisait nuit, il pleuvait. Daniel marchait le plus vite qu'il pouvait pour s'éloigner de la ville. Il ne savait pas où il allait. Il marchait droit devant lui, entre les murs des hangars, sur la route qui brillait à la lumière jaune des réverbères. Il n'y avait personne ici, et pas de nom écrit sur les murs. Mais la mer n'était pas loin. Daniel la devinait quelque part sur la droite, cachée par les grandes bâtisses de ciment de l'autre côté des murs. Elle était dans la nuit. Au bout d'un moment, Daniel se sentit fatigué de marcher. Il était arrivé dans la campagne maintenant et la ville brillait loin derrière lui. La nuit était noire et la terre et la mer étaient invisibles. Daniel chercha un endroit pour s'abriter de la pluie et du vent et il entra dans une cabane de planches au bord de la route. C'est là qu'il s'est installé pour dormir jusqu'au matin. Cela faisait plusieurs jours qu'il n'avait pas dormi, et pour ainsi dire pas mangé, parce qu'il guettait tout le temps à travers la porte du wagon. Il savait qu'il ne devait pas rencontrer de policiers. Alors, il s'est caché bien au fond de la cabane de planches, il a grignoté un peu de pain, et il s'est endormi. Quand il se réveilla, le soleil était déjà dans le ciel. Daniel est sorti de la cabane. Il a fait quelques pas en clignant les yeux. Il y avait un chemin qui conduisait jusqu'aux dunes. Et c'est là que Daniel se mit à marcher. Son cœur battait plus fort, parce qu'il savait que c'était de l'autre côté des dunes, à 200 mètres à peine. Il courait sur le chemin. Il escaladait la pente de sable. Et le vent soufflait de plus en plus fort, apportant le bruit et l'odeur inconnue. Puis, il est arrivé au sommet de la dune, et d'un seul coup, il l'a vue. Elle était là, partout, devant lui, immense, gonflée comme la pente d'une montagne, brillant de sa couleur bleue, profonde, toute proche, avec ses vagues hautes qui avançaient vers lui. La mer, pensait Daniel, mais il n'osa rien dire à voix haute. Il restait sans pouvoir bouger, les doigts un peu écartés, et il n'arrivait pas à réaliser qu'il avait dormi à côté d'elle. Il entendait le bruit lent des vagues qui se mougeaient sur la plage. Il n'y avait plus de vent tout à coup, et le soleil luisait sur la mer, allumait un feu sur chaque crête de vague. Le sable de la plage était couleur de cendre, lisse, traversé de ruisseaux et couvert de larges flaques qui reflétaient le ciel. Au fond de lui-même, Daniel a répété le beau nom plusieurs fois comme cela. La mer. La tête pleine de bruit et de vertige. Il avait envie de parler, de crier même. Mais sa gorge ne laissait pas passer sa voix. Alors il fallait qu'il parte en criant, en jetant très loin son sac bleu qui roula dans le sable. Il fallait qu'il parte en agitant ses bras et ses jambes comme quelqu'un qui traverse une autoroute. Il bondissait par-dessus les bandes de varech. Il tutibait dans le sable sec du haut de la plage. Il ôtait ses chaussures et ses chaussettes, et pieds nus, il courait encore plus vite, sans sentir les épines des chardons. La mer était loin, à l'autre bout de la plaine de sable. Elle brillait dans la lumière, elle changeait de couleur et d'aspect, étendue bleue, puis grise, verte, presque noire, bancs de sable ocre, ourlet blanc des vagues. Daniel ne savait pas qu'elle était si loin. Il continuait à courir, les bras serrés contre son corps, le cœur cognant de toutes ses forces dans sa poitrine. Maintenant, il sentait le sable dur contre l'asphalte, humide et froid sous ses pieds. À mesure qu'il s'approchait, le bruit des vagues grandissait, emplissait tout comme un sifflement de vapeur. C'était un bruit très doux et très lent, puis violent et inquiétant comme les trains sur les ponts de fer, ou bien qui fuyaient en arrière comme l'eau des fleuves. Mais Daniel n'avait pas peur. Il continuait à courir le plus vite qu'il pouvait, droit dans l'air froid, sans regarder ailleurs. Quand il ne fut plus qu'à quelques mètres de la frange d'écume, il sentit l'odeur des profondeurs et il s'arrêta. Un point de côté brûlait son aine. Et l'odeur puissante de l'eau salée l'empêchait de reprendre son souffle. Il s'assit sur le sable mouillé et il regarda la mer monter devant lui, presque jusqu'au centre du ciel. Il avait tellement pensé à cet instant-là. Il avait tellement imaginé le jour où il la verrait enfin, réellement, pas comme sur les photos ou comme au cinéma, mais vraiment, la mer tout entière, exposée autour de lui, gonflée, avec les gros dos des vagues qui se précipitent et déferlent, les nuages d'écume, les pluies d'embrun en poussière dans la lumière du soleil, et surtout, au loin, cet horizon courbe comme un mur devant le ciel. Il avait tellement désiré cet instant-là qu'il n'avait plus de force, comme s'il allait mourir, ou bien s'endormir. C'était bien la mer, sa mer, pour lui seul maintenant, et il savait qu'il ne pourrait plus jamais s'en aller. Daniel resta longtemps couché sur le sable dur. Il attendit si longtemps, étendu sur le côté, que la mer commença à monter le long de la pente et vint toucher ses pieds nus. C'était la marée. Daniel bondit sur ses pieds, tous ses muscles tendus pour la fuite. Au loin, sur les brises en noir, les vagues déferlèrent avec un bruit de tonnerre. Mais l'eau n'avait pas encore de force. Elle se brisait, bouillonnait au bas de la plage. Elle n'arrivait qu'en rampant. L'écume légère entourait les jambes de Daniel, creusait des puits autour de ses talons. L'eau froide mordit d'abord ses orteils et ses chevilles, puis les insensibilisa. En même temps que la marée, le vent arriva. Il souffla du fond de l'horizon. Il y eut des nuages dans le ciel, mais c'étaient des nuages inconnus. Pareil à l'écume de la mer, et le ciel voyageait dans le vent comme des grains de sable. Daniel ne pensait plus à fuir. Il se mit à marcher le long de la mer dans la frange de l'écume. À chaque vague, il sentait le sable filer entre ses orteils écartés puis revenir. L'horizon au loin se gonflait, et s'abaissait comme une respiration, lançait ses poussées vers la terre. Daniel avait soif. Dans le creux de sa main, il prit un peu d'eau et d'écume, et il but une gorgée. Le sel brûla sa bouche et sa langue, Mais Daniel continua à boire parce qu'il aimait le goût de la mer. Il y avait si longtemps qu'il pensait à toute cette eau, libre, sans frontières, toute cette eau qu'on pouvait boire pendant toute sa vie. Sur les rivages, la dernière marée avait rejeté des morceaux de bois et des racines pareilles à de grands ossements. Maintenant, l'eau les reprenait lentement, les déposait un peu plus haut, les mélangeait avec les grandes algues noires. Daniel marchait au bord de l'eau et il regardait tout avidement, comme s'il voulait savoir en un instant tout ce que la mer pouvait lui montrer. Il prenait dans ses mains les algues visqueuses, les morceaux de coquilles. Il creusait dans la vase le long des galeries des vers. Il cherchait partout, en marchant ou bien à quatre pattes dans le sable mouillé. Le soleil était dur et fort dans le ciel et la mer grondait sans arrêt. De temps en temps, Daniel s'arrêtait face à l'horizon et il regardait les hautes vagues qui cherchaient à passer par-dessus les brisants. Il respirait de toutes ses forces pour sentir le souffle. Et c'était comme si la mer et l'horizon gonflaient ses poumons, son ventre, sa tête, et qu'il devenait une sorte de géant. Il regardait l'eau sombre, au loin, là où il n'y avait pas de terre ni d'écume, mais seulement le ciel libre. Et c'est à elle qu'il parlait, à voix basse, comme s'il avait pu l'entendre, il disait « Eh viens !» « Monte jusqu'ici, arrive. Viens. Tu es belle. Tu vas venir et tu vas recouvrir toute la terre, toutes les villes. Tu vas monter jusqu'en haut des montagnes. Mais viens avec tes vagues, monte, monte. Par ici, par ici. » Et puis il reculait, pas à pas vers le haut de la plage. Il apprit comme cela le cheminement de l'eau qui monte, qui se gonfle, qui se répand comme des mains le long des petites vallées de sable. Les crabes gris couraient devant lui, leurs pinces levées, légers comme des insectes. L'eau blanche emplissait les trous mystérieux, noyait les galeries secrètes. Elle montait, un peu plus haut à chaque vague. Elle élargissait ses nappes mouvantes. Daniel dansait devant elle, comme les crabes gris. Il courait un peu de travers en levant les bras et l'eau venait mordre ses talons. Et puis il redescendait. Il creusait les tranchées dans le sable pour qu'elle monte plus vite. Et il chantonnait ses paroles pour l'aider à venir. « Allez, monte, allez, vague, montez plus haut, venez plus haut, allez !» Il était dans l'eau jusqu'à la ceinture maintenant. Mais il ne sentait pas le froid. Il n'avait pas peur. Ses habits trempaient, collaient à sa peau. Ses cheveux tombaient devant ses yeux comme des algues. La mer bouillonnait autour de lui, se retirait avec tant de puissance qu'il devait s'agripper au sable pour ne pas tomber à la renverse. Puis s'élançait à nouveau et le poussait vers le haut de la plage. Les algues mortes fouettaient ses jambes, s'enlaçaient à ses chevilles. Daniel les arrachait comme des serpents et les jetait dans la mer. Il ne regardait pas le soleil ni le ciel. Il ne voyait même plus la bande lointaine de la terre ni les silhouettes des arbres. Il n'y avait personne ici. Personne d'autre que la mer. Et Daniel était libre. Tout à coup, la mer se mit à monter plus vite. Elle s'était gonflée au-dessus des brisants. Et maintenant, les vagues arrivaient du large sans rien qui les retienne. Elles étaient hautes et larges, un peu de biais, avec leurs crêtes qui fumaient et leur ventre bleu sombre qui se creusait sous elles, bordé d'écume. Elles arrivèrent si vite que Daniel n'eut pas le temps de se mettre à l'abri. Il tourna le dos pour fuir et la vague le toucha aux épaules, passa par-dessus sa tête. Instinctivement, Daniel accrocha ses ongles au sable et cessa de respirer. L'eau tomba sur lui avec un bruit de tonnerre tourbillonnant, pénétrant ses yeux, ses oreilles, sa bouche, ses narines. Daniel rampa vers le sable sec en faisant de grands efforts. Il était si étourdi qu'il resta un moment couché à plat ventre dans la frange d'écume, sans pouvoir bouger. Mais les autres vagues arrivaient, en grondant. Elles levaient encore plus haut leurs crêtes, et leurs ventres se creusaient comme des grottes. Alors Daniel courut vers le haut de la plage, et il s'assit dans le sable des dunes, de l'autre côté de la barrière de Varec. Pendant le reste de la journée, il ne s'approcha plus de la mer. Mais son corps tremblait encore, et il avait sur toute sa peau, et même à l'intérieur, le goût brûlant du sel, et au fond de ses yeux, la tache éblouie des vagues.

À l'autre bout de la baie, il y avait un cap noir, creusé de grottes. C'est là que Daniel vécut les premiers jours quand il est arrivé devant la mer. Sa grotte, c'était une petite anfractuosité dans les rochers noirs, tapissée de galets et de sable gris. C'est là que Daniel vécut pendant tous ses jours, pour ainsi dire sans jamais quitter la mer des yeux. Quand la lumière du soleil apparaissait, très pâle et grise et que l'horizon était à peine visible comme un fil dans les couleurs mêlées du ciel et de la mer, Daniel se levait et il sortait de la grotte. Il grimpait en haut des rochers noirs pour boire l'eau de pluie dans les flaques. Les grands oiseaux de mer venaient là aussi. Ils volaient autour de lui en poussant leurs longs cris grinçants, et Daniel les saluait en sifflant. Le matin, quand la mer était basse, les fonds mystérieux étaient découverts. Il y avait de grandes mares d'eau sombre, des torrents qui cascadaient entre les pierres, des chemins glissants, des collines d'algues vivantes. Alors Daniel quittait le cap et il descendait le long des rochers jusqu'au centre de la plaine découverte par la mer. C'était comme s'il arrivait au centre même de la mer, dans un pays étrange qui n'existait que quelques heures. Il fallait se dépêcher. La frange noire des brisants était toute proche, et Daniel entendait les vagues gronder à voix basse et les courants profonds qui murmuraient. Ici, le soleil ne brillait pas longtemps. La mer reviendrait bientôt les couvrir de son ombre, et la lumière se réverbérait sur eux avec violence, sans parvenir à les réchauffer. La mer montrait quelques secrets, mais il fallait les apprendre vite, avant qu'ils ne disparaissent. Daniel courait sur les rochers du fond de la mer, entre les forêts des algues. L'odeur puissante montait des mares et des vallées noires, l'odeur que les hommes ne connaissent pas et qui les enivre. Dans les grandes flaques, tout près de la mer, Daniel cherchait les poissons, les crevettes, les coquillages. Il plongeait ses bras dans l'eau, entre les touffes d'algues, et il attendait que les crustacés viennent chatouiller le bout de ses doigts. Alors il les attrapait. Dans les flaques, les anémones de mer, violettes, grises, rouges sang, ouvraient et fermaient leurs corolles. Sur les rochers plats vivaient les patelles blanches et bleues, les nasses oranges, les mitres, les arches, les télines. Dans les creux des mares, quelquefois, la lumière brillait sur le dos large des tonnes, ou sur la nacre couleur d'opale du natis. Ou bien soudain, entre les feuilles d'algues, apparaissait la coquille vide irisée, comme un nuage d'un vieil ormeau, la lame d'un couteau, la forme parfaite d'une coquille Saint-Jacques. Daniel les regardait longtemps, là où ils étaient, à travers la vitre de l'eau. Et c'était comme s'il vivait dans la flaque, lui aussi, au fond d'une crevasse minuscule, ébloui par le soleil et attendant la nuit de la mer. Pour manger, il chassait des patelles. Il fallait s'approcher d'elles, sans faire de bruit, pour qu'elles ne se soutent pas à la pierre. Puis il les décollait d'un coup de pied, en frappant avec le bout du gros orteil. Mais souvent, les patelles entendaient le bruit de ses pas, ou le chuintement de sa respiration, et elle se collait contre les rochers plats en faisant une série de claquements. Quand Daniel avait pris suffisamment de crevettes et de coquillages, il déposait sa pêche dans une petite flaque au creux d'un rocher pour la faire cuire plus tard dans une boîte de conserve sur un feu de varech. Puis il allait voir plus loin, tout à fait à l'extrémité de la plaine du fond de la mer, là où les vagues déferlaient. Car c'était là que vivait son ami Poulpe. C'était lui que Daniel avait connu tout de suite. Le premier jour où il était arrivé devant la mer, avant même de connaître les oiseaux de mer et les anémones. Il était venu jusqu'au bord des vagues qui déferlent en tombant sur elles-mêmes, quand la mer et l'horizon ne bougent plus, ne se gonflent plus, et que les grands courants sombres semblent se retenir avant de bondir,
C'était l'endroit le plus secret du monde. Sans doute là où la lumière du jour ne brille que pendant quelques minutes. Daniel avait marché très doucement, en se retenant aux parois des roches glissantes, comme s'il descendait vers le centre de la terre. Il avait vu la grande mare aux eaux lourdes, où bougeaient lentement les algues longues, et il était resté immobile, le visage touchant presque la surface. Alors, il avait vu les tentacules du poulpe qui flottaient devant les parois de la mare. Ils sortaient d'une faille tout près du fond, pareil à de la fumée, et ils glissaient doucement sur les algues. Daniel avait retenu son souffle, regardant les tentacules qui bougeaient à peine, mêlés au filament des algues. Puis le poulpe était sorti. Le long corps cylindrique bougeait avec précaution, ses tentacules ondulant devant lui. Dans la lumière brisée du soleil éphémère, les yeux jaunes du poulpe brillaient comme du métal sous les sourcils proéminents. Le poulpe avait laissé flotter un instant ses longs tentacules au disque violacé, comme s'il cherchait quelque chose. Puis il avait vu l'ombre de Daniel penchée au-dessus de la mare et il avait bondi en arrière en serrant ses tentacules et en lâchant un drôle de nuage gris-bleu. Maintenant, comme chaque jour, Daniel arrivait au bord de la mare, tout près des vagues. Il se pencha au-dessus de l'eau transparente et il appela doucement le poulpe. Il s'assit sur le rocher en laissant ses jambes nues plonger dans l'eau, devant la faille où habitait le poulpe. Et il attendit, sans bouger. Au bout d'un moment, il sentit les tentacules qui touchaient légèrement sa peau, qui s'enroulaient autour de ses chevilles. Le poulpe le caressait avec précaution, quelquefois entre les orteils et sous la plante des pieds. Et Daniel se mettait à rire. « Bonjour, Huat !» dit Daniel. Le poulpe s'appelait Huat, mais il ne savait pas son nom, bien sûr. Daniel lui parlait à voix basse pour ne pas l'effrayer. Il lui posait des questions sur ce qui se passe au fond de la mer, sur ce qu'on voit quand on est au-dessous des vagues. Huat ne répondait pas, mais il continuait à caresser les pieds et les chevilles de Daniel, très doucement, comme avec des cheveux. Daniel l'aimait bien. Il ne pouvait jamais le voir très longtemps parce que la mer montait vite. Quand la pêche avait été bonne, Daniel lui apportait un crabe ou des crevettes qu'il lâchait dans la mare. Les tentacules gris jaillissaient comme des fouets, saisissaient les proies et les ramenaient vers le rocher. Daniel ne voyait jamais le poulpe manger. Il restait presque toujours caché dans sa faille noire, immobile, avec ses longs tentacules qui flottaient devant lui. Mais peut-être qu'il était comme Daniel. Peut-être qu'il avait voyagé longtemps pour trouver sa maison au fond de la mare et qu'il regardait le ciel clair à travers l'eau transparente. Lorsque la mer était tout à fait basse, il y avait comme une illumination. Daniel marchait au milieu des rochers, sur les tapis d'algues, et le soleil commençait à se réverbérer sur l'eau et sur les pierres, allumait des feux pleins de violence. Il n'y avait pas de vent à ce moment-là, pas un souffle. Au-dessus de la plaine, du fond de la mer, le ciel bleu était très grand. Il brillait d'une lumière exceptionnelle. Daniel sentait la chaleur sur sa tête et ses épaules. Il fermait les yeux pour ne pas être aveuglé par le miroitement terrible. Il n'y avait rien d'autre alors, rien d'autre. Le ciel, le soleil, le sel qui commençaient à danser sur les rochers. Un jour où la mer était descendue si loin qu'on ne voyait plus qu'un mince liseré bleu vers l'horizon, Daniel se mit en route à travers les rochers du fond de la mer. Il sentit tout à coup l'ivresse de ceux qui sont entrés sur une terre vierge
et qui savent qu'ils ne pourront peut-être pas revenir. Il n'y avait plus rien de semblable ce jour-là. Tout était inconnu, nouveau. Daniel se retourna et il vit la terre ferme loin derrière lui, pareil à un lac de boue. Il sentit aussi la solitude, le silence des rochers nus usés par l'eau de mer, l'inquiétude qui sortait de toutes les fissures, de tous les puits secrets. Et il se mit à marcher plus vite, puis à courir. Son cœur battait fort dans sa poitrine, comme le premier jour où il était arrivé devant la mer. Daniel courait sans reprendre haleine, bondissait par-dessus les mares et les vallées d'algues, suivait les arêtes rocheuses en écartant les bras pour garder son équilibre. Il y avait parfois de larges dalles gluantes, couvertes d'algues microscopiques, ou bien des rocs aigus comme des lames, d'étranges pierres qui ressemblaient à des peaux de squale. Partout, les flaques d'eau étincelaient, frissonnaient. Les coquillages incrustés dans les roches crépitaient au soleil. Les rouleaux d'algues faisaient un drôle de bruit de vapeur. Daniel courait sans savoir où il allait, au milieu de la plaine du fond de la mer, sans s'arrêter pour voir la limite des vagues. La mer avait disparu maintenant. Elle s'était retirée jusqu'à l'horizon, comme si elle avait coulé par un trou qui communiquait avec le centre de la terre. Daniel n'avait pas peur, mais il n'était plus tout à fait lui-même. Il n'appelait pas la mer, il ne lui parlait plus. La lumière du soleil se réverbérait sur l'eau des flaques comme sur des miroirs. Elle se brisait sur les pointes des rochers. Elle faisait des bonds rapides, elle multipliait ses éclairs. La lumière était partout à la fois si proche qu'il sentait sur son visage le passage des rayons durcis. Ou bien très loin, pareil à l'étincelle froide des planètes. C'était à cause d'elle que Daniel courait en zigzag à travers la plaine des rochers. La lumière l'avait rendu libre et fou, et il bondissait comme elle, sans voir. La lumière n'était pas douce et tranquille, comme celle des plages et des dunes. C'était un tourbillon insensé qui jaillissait sans cesse, rebondissait entre les deux miroirs du ciel et des rochers. Surtout, il y avait le ciel. Le sel, depuis des jours, il s'était accumulé partout sur les pierres noires, sur les galets, dans les coquilles des mollusques et même sur les petites feuilles pâles des plantes grasses au pied de la falaise. Le sel avait pénétré la peau de Daniel. C'était déposé sur ses lèvres, dans ses sourcils et ses cils, dans ses cheveux et ses vêtements. Et maintenant, cela faisait une carapace dure qui brûlait. Le sel était même entré à l'intérieur de son corps, dans sa gorge, dans son ventre, jusqu'au centre de ses os. Il rongeait et crissait comme une poussière de verre. Il allumait des étincelles sur ses rétines douloureuses. La lumière du soleil avait enflammé le ciel. Et maintenant, chaque prisme scintillait autour de Daniel et dans son corps. Alors, il y avait cette sorte d'ivresse, cette électricité qui vibrait, parce que le ciel et la lumière ne voulaient pas qu'on reste en place. Ils voulaient qu'on danse et qu'on court, qu'on saute d'un rocher à l'autre. Ils voulaient qu'on fuit à travers le fond de la mer. Daniel n'avait jamais vu tant de blancheur. Même l'eau des mares, même le ciel était blanc. Il brûlait les rétines. Daniel ferma les yeux tout à fait. Il s'arrêta parce que ses jambes tremblaient et ne pouvaient plus le porter. Il s'assit sur un rocher plat devant un lac d'eau de mer. Il écouta le bruit de la lumière qui bondissait sur les roches, tous les craquements secs, les claques,

les coquillages avaient disparu. Ils s'étaient cachés dans les failles, sous les rideaux des algues. Daniel se pencha en avant, sur le rocher plat, et il mit sa chemise sur sa tête, pour ne plus voir la lumière et le sel. Il resta longtemps immobile, la tête entre ses genoux, tandis que la danse brûlante passait et repassait sur le fond de la mer. Puis le vent est venu, faible d'abord, qui marchait avec peine dans l'air épais. Le vent grandit, le vent froid sortit de l'horizon et les mares d'eau de mer frémissaient et changeaient de couleur. Le ciel eut des nuages, la lumière redevint cohérente. Daniel entendit le grondement de la mer proche, les grandes vagues qui frappaient leur ventre sur les rochers. Des gouttes d'eau mouillèrent ses habits. Il sortit de sa torpeur. La mer était déjà là. Elle venait très vite. Elle entourait avec hâte les premiers rochers comme des îles. Elle noyait les crevasses, elle glissait avec un bruit de rivière en crue. Chaque fois qu'elle avait englouti un morceau de roche, il y avait un bruit sourd qui ébranlait le socle de la terre et un rugissement dans l'air. Daniel se leva d'un bond. Il se mit à courir vers le rivage, sans s'arrêter. Maintenant, il n'avait plus sommeil. Il ne craignait plus la lumière et le sel. Il sentait une sorte de colère au fond de son corps, une force qu'il ne comprenait pas, comme s'il avait pu briser les rochers et creuser les fissures, comme cela, d'un seul coup de talon. Il courait au-devant de la mer, en suivant la route du vent, et il entendait derrière lui le rugissement des vagues. De temps en temps, il criait lui aussi pour les imiter. « Rame, rame !» car c'était lui qui commandait la mer. Il fallait courir vite. La mer voulait tout prendre, les rochers, les algues, et aussi celui qui courait devant elle. Parfois, elle lançait un bras, à gauche ou à droite. Un long bras gris et taché d'écume qui coupait la route de Daniel. Il faisait un bond de côté. Il cherchait un passage au sommet des roches. Et l'eau se retirait en suçant les trous des crevasses. Daniel traversa plusieurs lacs déjà troubles, en nageant. Il ne sentait plus la fatigue. Au contraire, il y avait une sorte de joie en lui, comme si la mer, le vent et le soleil avaient dissous le sel et l'avaient libéré. La mer était belle. Les gerbes blanches fusaient dans la lumière, très haut et très droit, puis retombaient en nuages de vapeur qui glissaient dans le vent. L'eau nouvelle emplissait les creux des roches, lavait la croûte blanche, arrachait les touffes d'algues. Loin, près des falaises, la route blanche de la plage brillait. Daniel pensait au naufrage de Sindbad, quand il avait été porté par les vagues jusqu'à l'île du roi Mirage, et c'était tout à fait comme cela maintenant. Il courit vite sur les rochers. Ses pieds nus choisissaient les meilleurs passages, sans même qu'il ait eu le temps d'y penser. Sans doute il avait vécu ici depuis toujours, sur la plaine du fond de la mer, au milieu des naufrages et des tempêtes. Il allait à la même vitesse que la mer, sans s'arrêter, sans reprendre son souffle, écoutant le bruit des vagues. Elles venaient de l'autre bout du monde, hautes, penchées en avant, portant l'écume. Elles glissaient sur les roches lisses et elles s'écrasaient dans les crevasses. Le soleil brillait de son éclat fixe, tout près de l'horizon. C'était de lui que venait toute cette force de lumière, pousser les vagues contre la terre. C'était une danse qu'il ne pouvait pas finir. La danse du sel quand la mer était basse, la danse des vagues et du vent quand le flot remontait vers le rivage. Daniel entra dans la grotte quand la mer atteignit le rempart de Varec. Il s'assit sur les galets pour regarder la mer et le ciel, mais les vagues dépassèrent les algues et il dut reculer à l'intérieur de la grotte. La mer battait toujours, lançait ses nappes blanches qui frémissaient sur les cailloux comme une eau en train de bouillir. Les vagues continuèrent à monter, comme cela, une après l'autre, jusqu'à la dernière barrière d'algues et de brindilles. Elles trouvaient les algues les plus sèches, les branches d'arbres blanchies par le sel,

0: tout ce qui s'était amoncelé à l'entrée de la grotte depuis des mois. L'eau butait contre les débris, les séparait, les prenait dans leur sac. Maintenant, Daniel avait le dos contre le fond de la grotte. Il ne pouvait plus reculer davantage. Alors, il regarda la mer pour l'arrêter. De toutes ses forces, il la regardait, sans parler. Et il renvoyait les vagues en arrière, en faisant des contre-lames qui brisaient l'élan de la mer. Plusieurs fois, les vagues sautèrent par-dessus les remparts d'algues et de débris, éclaboussant le fond de la grotte et entourant les jambes de Daniel. Puis la mer cessa de monter tout d'un coup. Le bruit terrible s'apaisa. Les vagues devinrent plus douces, plus lentes, comme alourdies par l'écume. Daniel comprit que c'était fini. Il s'allongea sur les galets à l'entrée de la grotte, la tête tournée vers la mer. Il grelottait de froid et de fatigue, mais il n'avait jamais connu un tel bonheur. Il s'endormit comme cela, dans la paix étale, et la lumière du soleil baissa lentement, comme une flamme qui s'éteint. Après cela, qu'est-il devenu? Qu'a-t-il fait, tous ces jours, tous ces mois, dans sa grotte, devant la mer? Peut-être qu'il est parti vraiment pour l'Amérique ou jusqu'en Chine, sur un cargo qui allait lentement de port en port, dit Nanlil. Les rêves qui commencent ainsi ne doivent pas s'arrêter. Ici, pour nous qui sommes loin de la mer, tout était impossible et facile. Tout ce que nous savions, c'est qu'il s'était passé quelque chose d'étrange. C'était étrange parce que cela avait un aspect illogique qui démentait tout ce que les gens sérieux disaient. Il s'était tellement agité en tous sens pour retrouver la trace de Daniel Sinbad, les professeurs, les surveillants, les policiers. Ils avaient posé tant de questions. Et voilà qu'un jour, à partir d'une certaine date, ils ont fait comme si Daniel n'avait jamais existé. Ils ne parlaient plus de lui. Ils ont envoyé tous ses effets et même ses vieilles copies à ses parents. Il n'est plus rien resté de lui dans le lycée que son souvenir. Et même de cela, les gens ne voulaient plus. Ils ont recommencé à parler de choses et d'autres, de leurs femmes et de leurs maisons, de leurs autos et des élections cantonales, comme avant, comme s'il ne s'était rien passé. Peut-être qu'ils ne faisaient pas semblant. Peut-être qu'ils avaient réellement oublié Daniel à force d'avoir trop pensé à lui pendant des mois. Peut-être que s'il était revenu et qu'il s'était présenté à la porte du lycée, les gens ne l'auraient pas reconnu. Ils lui auraient demandé « Mais qui êtes-vous? Qu'est-ce que vous voulez ?» Mais nous ne l'avions pas oublié. Personne ne l'avait oublié dans les dortoirs, dans les classes, dans la cour, même ceux qui ne l'avaient pas connu. Nous parlions des choses du lycée, des problèmes et des versions, mais nous pensions toujours très forts à lui, comme s'il était réellement un peu Sinbad et qu'il continuait à parcourir le monde. De temps en temps, nous nous arrêtions de parler et quelqu'un posait la question toujours la même. « Tu crois qu'il est là-bas ?» Personne ne savait au juste que c'était là-bas. Mais c'était comme si on voyait cet endroit, la mer immense, le ciel, les nuages, les récifs sauvages et les vagues, les grands oiseaux blancs qui planent dans le vent. Quand la brise agitait les branches des châtaigniers, on regardait le ciel et on disait, avec un peu d'inquiétude à la manière des marins, « Il va y avoir de la tempête ». Et quand le soleil de l'hiver brillait dans le ciel bleu, on commentait « Il a de la chance aujourd'hui. » Mais on ne disait jamais beaucoup plus. Parce que c'était comme un pacte qu'on avait conclu sans le savoir avec Daniel. Une alliance de secrets et de silence qu'on avait passé un jour avec lui. Ou bien peut-être comme ce rêve qu'on avait commencé simplement un matin, en ouvrant les yeux et en voyant dans la pénombre du dortoir le lit de Daniel, qu'il avait préparé pour le reste de sa vie, comme s'il ne devait plus jamais dormir.
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3: Baisse la tête, t'auras l'air d'un coureur, est une expression auriculaire qui a beaucoup vieilli malgré l'engouement croissant de l'Homo telephonicus pour la petite reine. À l'époque du labeur pour travailleurs durs au mal, on n'aimait pas les feignasses ni le musard avec les côtes en long, encore moins le fourbe qui feint l'effort. C'est à leur encontre que le travailleur syndiqué de Billancourt ou de chez Poquelin, par ailleurs admirateur sans condition des forçats de la route, a créé spontanément « Baisse la tête, t'auras l'air d'un coureur ». C'est un conseil de dupe donné à un simulateur hauturbain. « Baisse la tête, t'auras l'air d'un coureur » est généralement crié sur le ton d'un « vas-y poupou » avec tout ce qu'il faut d'enthousiasme surjoué pour que l'encouragé comprenne qu'il n'ira pas très loin et que son subterfuge est découvert. Un conseil de maintien prodigué avec la locution verbale « avoir l'air » ne peut en être autrement. Être ou avoir l'air, telle est la question insidieusement posée par « baisse la tête, t'auras l'air d'un coureur ». Le cossard sait bien qu'il n'a pas l'air d'un coureur et qu'il ne l'aura jamais, trop hostile à l'odeur de la sueur qu'il est. Alors c'est de honte qu'il incline le chef vers le sol, cherchant dans la contemplation honteuse de ses chaussures le salut de son âme géniarde. Baisse la tête, t'auras l'air d'un coureur, en a mouché plus d'un de ces inefficaces volontaires, de ces experts en brassage d'air, de ces ramiers prenant les autres pour des pigeons. Une autre signification est parfois donnée à notre locution sous la forme d'un encouragement bienveillant, mais goguenard, teinté d'une pointe d'ironie à destination d'un quidam qui semble peiné à la tâche malgré une bonne volonté évidente. Baisse la tête, tu iras plus vite, car c'est bien pour cette raison que le coureur cycliste baisse la tête, la casquette à la Blériot, afin d'améliorer la pénétration dans l'air, ou serait-ce de baisser la tête pour ignorer les kilomètres de pente à venir dans ce pugilat contre la montre. Et puis, peu avant la naissance du deuxième millénaire, le coureur et le peloton entier ont baissé la tête à l'insu de leur plein gré, en pénitence d'années de duperie chimique et de refus de l'effort au naturel.
4: La Fédération française de cyclisme Daniel Valle estime que les coureurs sont responsables du dopage et qu'on ne peut pas être dopé à son insu.
5: Mais qu'est-ce qu'il y connaît, lui? Moi, je dis qu'on est des gens qui s'entraînons et que si on est dopé, c'est à l'insu de notre plein gré.
4: Non, Richard, ne soyez pas naïf. Certaines performances ne peuvent pas être obtenues naturellement.
5: Pourquoi? Moi, j'ai des dispositions pour le sport de haut niveau depuis ma naissance. Depuis que la cigogne, elle a déposé son baluchon dans la cheminée de mes parents.
4: Comment?
5: Ben oui, ma naissance, la cigogne, tout ça.
4: Non, Richard, mais c'est pas comme ça que les enfants naissent.
5: Quoi?
4: Ben oui, le papa et la maman font l'amour et après, c'est une histoire de spermatozoïdes et d'ovules.
5: Quoi? On m'aurait menti, alors? Oh là là là là! Si ça se trouve, je suis né à l'insu de mon plein gré.
3: Baisse la tête, t'auras l'air d'un coureur et par conséquent, passé en désuétude, en perdant sa gouaille et de son efficacité. Peste soit des tricheurs. Alors, levons le petit doigt pour avoir l'air d'un émule de la baronne de Rothschild.
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1: Nous sommes aujourd'hui le 31 juillet en 1883. L'escrimeur cubain Ramón Fonst voyait le jour à La Havane. À Paris en 1900, il devient champion olympique de l'épée avant de s'adjuger trois autres titres en fleuret et en épée, en individuel et par équipe, au JO de Saint-Louis en 1904. La personnalité sportive du jour nous vient tout droit du plat pays qu'est la Belgique. Son nom, Henri de Baillet-Latour, président du Comité international olympique durant 17 ans, entre 1925 et 1942, un patronyme beaucoup moins connu que son charismatique prédécesseur français, le baron Pierre de Coubertin, et l'héritage de ce dernier sera tout aussi compliqué à maintenir pour le natif de Bruxelles. Durant cette période d'entre-deux-guerres où l'olympisme doit faire face aux multiples évolutions politiques mondiales, les fronts populaires, les montées des nationalismes ou encore l'exacerbation du nazisme et du communisme. Dure sera alors sa mission de garder l'indépendance de l'organisme olympique intacte. Mais les regards du monde entier sur de Baillet-Latour se fixeront davantage en 1936, date des Olympiades d'hiver de Garmisch-Partenkirchen, mais surtout celle des Jeux Olympiques d'été de Berlin. Deux événements célébrés sur le sol allemand, si bien que très souvent, le Bruxellois apparaîtra très proche même des autorités nazies en place durant ces différents Jeux. On lui prêtera d'ailleurs des accointances aiguës avec le régime d'Adolf Hitler entre antisémitisme et anticommunisme. Des idéologies qu'il ne réunira finalement d'ailleurs à peine. Henri de Baillet-Latour, sur le plan sportif, c'est aussi la volonté d'un renouveau de l'institution lausannoise. Fervent défenseur du statut de l'amateurisme sportif, il exècre le gain d'argent par les pratiquants et va même créer une charte en 1933 afin de graver dans le marbre cette valeur qui lui est chère. En raison de la Seconde Guerre mondiale en 1940, il lui faudra, comme l'avait fait de Coubertin avant lui, à l'organisation des Jeux initialement prévus à Helsinki. Né le 1er mars 1876, le troisième président de l'histoire du CIO s'éteindra à l'orée de l'année 1942. Nous souhaitions vous remercier d'avoir été nombreux et nombreux à écouter et réécouter Histoire d'un jour quotidiennement cette saison. Quant à nous, on se retrouve très vite sur les ondes pour une nouvelle saison. Et pour cela, on se donne rendez-vous bien naturellement à la rentrée au début du mois de septembre pour de nouvelles Histoires d'un jour. Je vous souhaite un bel été à toutes et à tous et on se dit à très bientôt.
0: 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Rendez-vous à Baie à 6h30 et à 6h45 à Nanteuil-le-Haudouin. Départ de Berck à 17h. Renseignements complémentaires et inscriptions avant le vendredi 31 juillet au 03 44 88 37 90.
2: Que vous soyez curieux, passionné de patrimoine ou simplement à la recherche d'une belle sortie estivale, venez visiter la carrière du Puy à Daubin à Emmeville. Découvrir le monde méconnu de l'extraction de la pierre dans le Valois lors de cette journée porte ouverte le samedi 1er août. Les visites guidées auront lieu à 10h, 14h et 16h. Inscription auprès de Thierry Cousin au 06 82 75 82 92. Samedi 1er août, de 14h30 à 16h30, venez découvrir les papillons de jour et leur vie secrète au parc de Jean-Jacques Rousseau à Ermenonville. Comment vivent-ils? Quel est leur rôle dans la nature? À travers plusieurs ateliers ludiques et leurs observations, apprenez à reconnaître les principales espèces de notre région et à comprendre leur rôle dans l'écosystème. Participation qui sera gratuite. Inscription auprès de Picardie Nature au 06 56 71 02 03.
0: Samedi 1er août, les amis de la forêt de Retz vous proposent une sortie intitulée Nocturne en Retz. Au programme, balade de jour, pique-nique et ronde de nuit. Rendez-vous à 16h à la maison forestière du Bois Arié. Renseignements complémentaires au 03 23 71 42 17 ou au 06 31 13 97 64. 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
2: Philomène vous propose quelques recettes tirées d'un album « Vivez mieux, mangez mieux ». Aujourd'hui, voici la recette des petits flans de potiron. La préparation vous demandera 20 minutes et la cuisson 25. Voici les ingrédients pour 4 personnes. 600 g de potiron, 20 g de beurre ou de margarine, le zeste râpé d'une demi-orange bien lavée, 15 centilitres de crème fraîche liquide, 2 œufs, de la noix muscade, du sel et du poivre. Retirez les graines et la peau du potiron. Découpez la chair en gros dés et, dans le beurre fondu, faire étuver pendant 20 minutes. Faire bouillir pour éliminer l'eau rendue. Écrasez cette pulpe à la fourchette. Mélangez avec les œufs battus en omelette, la crème fraîche, le zeste râpé de l'orange, la noix muscade, le sel et le poivre moulu. Graissez des petits moules individuels. Répartir la préparation au potiron. Disposez sur un bain-marie, plat au four contenant 2 cm d'eau chaude. Mettre au four 25 minutes, puis démouler et servir chaud.

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1: Préparez-vous à vivre un été festif à Villers-Cotterêts. Jusqu'au 9 août, Villers-Plage fait son grand retour au parc Salençon tous les jours de 14h à 20h. Au programme, jeux d'eau, jeux de sable, transat pour se détendre et animation pour toute la famille. Venez profiter de moments de détente, de jeu et de convivialité cet été à Villers-Plage. À Crépy, une cérémonie de recueillement aura lieu au cimetière d'Azemont le vendredi 31 juillet à 19h en mémoire des victimes de la catastrophe de Beaune survenue le 31 juillet 1982. Une messe sera ensuite célébrée à 20h en l'église Saint-Denis. 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

0: tartine. Voudrait contrôler sa tartine,
1: la tenir droite exactement.
0: On la met en 5.
1: Ça coule bien.

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0: 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Bienvenue dans les Hauts-de-France. Voici un reportage réalisé par une radio associative de la région.
1: Bonjour à vous, voyageuses et voyageurs des ondes. Sachez que dans les arrière-boutiques des radios associatives de la région se prépare un événement pour vous qui aimez la radio, qui aimez l'art, qui aimez la création. Que vous préfériez l'écouter ou y participer, que vous soyez curieux, curieuse ou carrément férus d'écoute et de radio, le festival Écoute que coûte vous tend les bras avec plusieurs rendez-vous en juillet, en août et en septembre. C'est un festival nomade dont la 4e édition qui s'annonce aura lieu à M, à Elem et à Roubaix. Si cela vous intrigue, je vous propose de prêter une oreille attentive à cet échange avec Luc Chaden qui fait partie des organisatrices. Bonne écoute. Salut Luc.
2: Salut Roxane.
1: Merci d'être avec nous. Pour nous parler du festival Écoute que coûte, tu fais partie de Radio PFM qui est une des radios participantes. Est-ce que tu peux nous annoncer un petit peu ce qui va s'y passer dans le cadre de ce festival de la radio et de l'écoute de la radio ?
2: Alors le festival Écoute que coûte cette année, c'est la 4e édition. Ce qui va se passer cette année, on a choisi de regrouper sur deux temps forts. Un premier qui sera le 3 et 4 juillet au Théâtre de l'Aventure à M, et un peu axé sur le spectacle. Cette année, il y aura deux spectacles radio, quand même, les deux soirs, et puis d'autres moments, mais on va peut-être en reparler après. Et un autre temps fort qui se passera sur les journées du matrimoine. C'est un peu dans le collectif à l'initiative de Allez Saboum, et ça, ce sera le 19 septembre.
1: Donc c'est une organisation collective, ce festival. Qui est-ce qui fait partie des associations, artistes, organisatrices ?
2: À la base, c'est quand même porté par une association qui s'appelle Orpiste, qui avait pour objectif de surtout faire des séances d'écoute radiophonique avec des discussions, voilà, ce qu'ils appelaient des cinémas pour les oreilles. Ça, c'est la base. Il y a des gens qui ont commencé à se greffer individuellement, des associations. Et puis maintenant, c'est un peu plus intégré à la FRANF, quand même, Fédération des radios associatives du Nord de la France, qui, elle, participe en tant qu'entité. Il y a des radios associatives qui participent, donc cette année il y a PFM et Radio Scarpe Sensé et Boomerang, parce que Allez Saboum c'est à la base une émission de Radio Boomerang, et il y a aussi le Théâtre de l'Aventure et notamment les gens de Super Cambrousse. Alors après c'est assez ouvert, il y a des gens qui peuvent être là à titre individuel, il y a des gens qui sont là au nom de leur radio, qu'ils soient bénévoles ou salariés, au nom de leur association. Il y a des gens qui vont chaque année, il y a des gens qui vont, il y a des gens qui viennent. On essaye d'avoir un fonctionnement comme ça, assez collectif, assez collégial. Et on va dire que les années ne se ressemblent pas forcément. Chaque année, on remet un peu tout à plat pour l'instant. Voilà, c'est pas forcément qu'on cherche la formule idéale, mais c'est comme ça que ça nous convient. Donc en fait, cette année, c'est ça, c'est deux temps forts plus concentrés, mais il se peut que l'année prochaine, ce soit complètement différent. Et d'ailleurs, l'année dernière, c'était complètement différent. Il y avait des trucs partout dans les Hauts-de-France, à Marly, à Douai, à Arras, et j'en passe.
1: Alors, si on parle du programme lui-même, les spectacles du 3 et 4 juillet, qu'est-ce que c'est ?
2: Alors, on accueille le vendredi soir un spectacle qui s'appelle Les Podacastières. Donc, il est fait par Irène de Cotigny et Audrey Fenas, mis en scène par Martin Boris. Et alors, c'est un spectacle radio, en fait, qui mêle le théâtre et la radio et qui repose sur toute une série de témoignages radiophoniques qui ont été faits en amont de la représentation et tout ça, qui seront un peu mis en scène ces témoignages au moment de la représentation et qui interrogent le ratage artistique. Alors bon, moi je suis pas à l'origine de ce spectacle donc je peux pas en dire énormément plus, mais en tout cas la thématique c'est ça, et on sait que ça va mêler ces témoignages là et puis une mise en scène théâtrale, parce qu'à la base c'est quand même une troupe de théâtre et mais voilà, qui aime la radio, qui aime faire des podcasts, et donc ils ont essayé d'hybrider les deux. L'autre spectacle qui s'appelle Live and Love, et c'est s'appelle Dites à penser à éteindre la radio, de Annabelle Brouard et Olivier Minot. Alors là, on n'a pas grand chose, je peux vous lire le pitch, mais ça va pas beaucoup indiquer, et moi-même je sais pas trop ce qu'il y aura dans ce spectacle. Ça dit: parfois il suffit juste d'allumer le poste et on se fait des films. Parfois, il suffit juste de fabriquer des sons ensemble et on chavire. Parfois, la fin d'une émission sonne comme une rupture. Comment se tisse ce fil invisible ? Qu'est-ce qui se noue entre les oreilles de l'auditeur et la voix derrière les micros ? Autant de questions sensibles et existentielles auxquelles vous trouverez peut-être des réponses grâce à ce Radio Live and Love. Donc Olivier Minot, je connais moins Annabelle Brouard, mais Olivier Minot, c'est une grande figure de la radio qui a fait énormément de choses, qui a été à Radio Canu, qui a été à Arte Radio, qui maintenant fait ce spectacle. Bon, moi, personnellement, dans ma pratique d'écoute, ça fait longtemps que je le suis et je ne suis pas le seul dans notre collectif. Donc on est super content de pouvoir l'accueillir. Voilà pour les deux spectacles du 3 et 4 juillet.
3: Est-ce qu'il faut s'inscrire ?
2: Oui, c'est mieux. C'est mieux. Alors, on peut retrouver ça sur les réseaux sociaux. Bon, là, il y a un QR code qui mène à un truc super bien fait où on peut s'inscrire à tout. Donc, il y a ces spectacles, c'est mieux de s'inscrire. Tout est gratuit. Tout est gratuit pendant ces deux jours et même toutes les autres choses qu'on va faire. Tout est gratuit, mais c'est mieux de s'inscrire. Voilà. Mais il faut suivre un QR code. Alors, à part ça, comment faire ? Bah, vous allez sur les réseaux et puis vous tapez « Écoute que coûte numéro 4 ». Et puis vous trouverez, je pense, assez facilement, c'est bien référencé. Voilà, écoute que coûte. Puis il n'y a pas que des spectacles le 3 et 4 juillet, il y a deux séances d'écoute. Parce qu'à la base, c'est quand même ça qu'on aime bien faire. C'est proposer des séances d'écoute et de rencontres pour discuter de radio. On a toujours fait ça depuis le départ. Il y a des choses assez variées. Donc, on va dire, il n'y a pas vraiment de ligne éditoriale. On ne se fixe pas de plan. Ça marche sur proposition. Une rencontre écoute avec Aurélie Sfez, qui elle est réalisatrice, autrice, productrice de documentaires pour des grandes radios, hein, France Inter, France Culture, Radio Nova, Arte. Donc ça, c'est le vendredi, donc avant le spectacle, de 18h à 19h30, et c'est animé par Iman Olwig. Donc là, voilà, on propose, c'est sur scène quand même, comme dans un petit théâtre, on écoute des extraits, il y a une interview qui est menée, et puis on donne aussi la parole au public. Le but, c'est de parler de la radio, parce que c'est ce qui nous passionne et c'est ce qui nous anime. Et la seconde séance d'écoute qui aura lieu le samedi, c'est à 16h celle-là, c'est moi qui l'anime et c'est avec Inès Duperron et Aurélie Charron qui, elles, produisent une tranche sur France Culture qui s'appelle L'Expérience, qui est assez intéressante parce qu'ils offrent vraiment la possibilité de produire des formats très originaux, très divers. C'est d'ailleurs difficile à classer, mis à part que le but, c'est de favoriser la création radiophonique. Et il y a des super trucs qui sont faits dans cette émission grâce à ces productrices. Voilà, un peu le même format, on écoute des extraits, interviews, discussions, on parle de radio. Comment ça se fait tout ça ?
3: Et pour apprendre comment ça se fait, il y a aussi un atelier Reaper.
2: Alors ouais, parce que ça a été une demande, mais des gens du collectif. Alors c'est ouvert au public quand même, place limitée. Ça c'est le vendredi toute la journée, donc il y a deux ateliers. Un atelier d'initiation qui est mené le matin. C'est moi qui anime l'atelier d'initiation à Reaper le matin. Et c'est Jérôme Bailly qui lui est journaliste à Scarpe-Sensé et qui est aussi artiste sonore, qui sait super bien bidouiller les sons et maîtrise absolument la prise de son et notamment de paysage sonore. Il anime il a un truc qui s'appelle la mécanique des sons où il fait ces choses-là.
3: Et on peut dire qu'il vient de sortir un album pour planter âme sensible. Voilà. Donc vous pouvez retrouver une interview sur Micro Rebelle.
2: Exactement, ouais, c'est vrai ça. Qui sera la plus du perfectionnement. Donc on essaye en fait aussi de faire des trucs qui soient, on va dire, à la base aussi pour nous. En fait, on essaye de s'ouvrir au public, bien évidemment, mais le but, c'est aussi de se retrouver, nous, pour faire de la radio, parce que parfois, dans les radios, dans nos associations, on est un peu tous isolés, on n'a pas souvent l'occasion de se rencontrer, on n'a pas souvent d'avoir une pratique radio collective. Alors, c'est un peu moins le cas cette année, mais on l'a beaucoup plus fait l'année dernière, et on essaye aussi, voilà, de faire ces ateliers où tout le monde est convié, on fait de la radio ensemble, on fait de la radio peut-être un peu différemment que dans notre routine, en fait, de radio habituelle, mais ça reste à chaque fois ouvert au public. Voilà, donc initiation, alors là c'est montage sonore, c'est pour apprendre à faire du montage sonore grâce au logiciel Reaper. Voilà, sans vouloir leur faire de pub, mais c'est un logiciel qui marche bien, qui est assez accessible. Voilà, ça, voilà, on a fait tout le programme du 3 et 4 juillet. Ça va être super. Théâtre de l'Aventure à M pour ces deux jours. Et alors, effectivement, tu me posais la question du 19 septembre. Alors, entre deux, l'été, Alessa Boom anime des ateliers. 19 août et 20 août, c'est pareil. Alors il faut aller voir sur notre petite page internet écoute que coûte pour pouvoir s'inscrire. Il y en a deux, mettre en voie le parcours les femmes à l'honneur, et le deuxième atelier le jeudi 20, c'est décrypter le parcours les femmes à l'honneur. Donc voilà, tout ça s'inscrit dans le but de produire des sons pour ces journées du patrimoine, en fait, avec un accent féministe évident, mené par cette émission qui s'appelle Alessa Boom, qui a aussi une association qui s'appelle Alessa Va Production, et voilà, qui est animée aussi par l'idée de faire la radio, de la radio sur des thématiques féministes, et qu'ils le font très bien. Et voilà, et puis changer de regard aussi sur ces journées du patrimoine, et puis ne serait-ce que déjà de changer le nom, ça change déjà un peu tout. C'est vrai qu'on s'en rend pas compte, mais si on essaye de percevoir un peu le sens que ça véhicule, voilà, le patrimoine fait par les hommes, le matrimoine, ça existe aussi, c'est déjà bien de le dire. Bon, il y a une petite journée aussi le 1er juillet, mais là il est à destination des radios de la Fédération des radios associatives du Nord de la France. Et là, c'est axé sur, on va dire, la question du journalisme, de la déontologie, du statut, des conventions, et aussi sur quel journalisme dans nos radios associatives. Là c'est pareil, c'est plutôt entre nous, Radio de la France, avec l'idée essayer d'alimenter des réflexions, de réfléchir à des pratiques, voilà, d'essayer de progresser en fait aussi dans ce qu'on fait, dans la manière dont on fait de la radio.
3: Top, c'est super, c'est très enthousiasmant tout ce programme, et puis si on est disponible seulement début juillet, si on est disponible en août ou alors en septembre, il y a des choses à faire dans le cadre de ce festival Écoute que coûte.
2: J'ai oublié un truc. J'ai parlé des ateliers Reaper, mais en fait il y en a un autre, toujours avec Jérôme Bailly de Radio Scarpe Sensée, et qui a pour thématique écouter au-delà de la pollution sonore. Donc c'est ce qu'on disait tout à l'heure, Jérôme il est un peu spécialiste aussi des paysages sonores, il fait ça très très bien, et c'est vrai que c'est pas facile d'écouter en milieu urbain. Donc là il va faire son atelier de prise de son, mais directement dans l'environnement du théâtre de l'aventure. Essayer de réfléchir comment on se positionne, quel type de micro on emploie, qu'est-ce qu'on fait des sons qu'on a, et comment essayer d'en retirer quelque chose dans un environnement sonore qui est effectivement assez pollué. C'est vrai que dès qu'on met un micro dans une ville, ce qu'on entend de manière assez frontale, ce sera toujours les voitures qui passent en fait. Et c'est un peu gênant parce que c'est pas forcément ce qu'on veut faire écouter. Là, je sais pas, on est à l'extérieur, on va peut-être entendre un petit peu les oiseaux derrière. Mais ça reste un peu lointain. Donc qu'est-ce qu'on fait de tout ça? Voilà, animé par Jérôme Bailly.
3: Super, j'espère que ça vous a donné envie. À vous, auditeurs, auditrices, merci beaucoup Luc.
2: Avec plaisir, donc n'hésitez pas, allez taper ça sur internet, écoute que coûte, vous trouverez ça facilement, c'est sûr.
1: Ainsi, le prochain rendez-vous du festival Écoute que coûte, le festival de l'écoute et de la radio, sera le vendredi 3 juillet pour deux ateliers de découverte ou d'approfondissement du montage, une séance d'écoute et un spectacle. Le samedi 4 juillet pour un atelier sur la prise de son, une séance d'écoute et un spectacle. Puis, les femmes seront à l'honneur les 19, 20 et 21 août à Elem. Et finalement, les festivaliers et festivalières se retrouveront pour les journées du matrimoine le 19 septembre avec plusieurs surprises au programme. Merci d'avoir écouté, c'était un reportage de Roxane pour Micro Rebelle.
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Lettre et écrit d'antan. Sorties des archives non classées de la mairie de Crépy-en-Valois, ces lettres et ces écrits nous ont paru dignes d'intérêt. Témoignages de la vie quotidienne, plaintes, suppliques, recherches, conseils, arrêtés, etc. Ils nous font revivre les siècles passés, 18e, 19e pour la plupart, et côtoyer des hommes pas très différent de ceux qui vivent en ce début du 21e siècle. À Monsieur le sous-préfet de l'arrondissement de Senlis, département de l'Oise. Monsieur, le maire de la ville de Crépy, propriétaire d'un bâtiment formant l'ancien château des ducs de Valois et servant actuellement dans une partie de maison de sûreté, pour le dépôt des prisonniers civils et militaires et, dans l'autre partie, d'écoles d'enseignement mutuel, demande la décharge entière de la contribution des portes et fenêtres à laquelle ce bâtiment est imposé sous l'article 55 du rôle général des contributions directes de la dite ville pour 1818. La dite contribution s'élevant à 20 sols, 35 deniers. Attendu que ce bâtiment, autrefois habité en partie par la demoiselle Herme, précédente propriétaire, est actuellement uniquement affecté aux établissements publics susmentionnés. Ce faisant, vous ferez justice. À Crépy, ce 26 février 1819. Et c'est un brouillon d'une lettre adressée au sous-préfet de Senlis.

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1: Bonjour, RVM vous propose une nouvelle émission. Chaque trimestre, le SAGEBA viendra vous parler de ses missions et de ses actions concrètes sur le terrain. On commence d'abord avec les acteurs de cette émission. D'abord le président, bonjour.
2: Bonjour, je suis Benoît Davin, je suis président du SAGEBA depuis 6 ans et j'ai le plaisir d'être entouré en tant qu'élu de 39 élus, de 54 élus pardon, qui sont élus de 39 communes différentes et on rayonne entre l'Aisne et l'Oise.
1: Et vous êtes maire ?
2: Et je suis maire de Mortefontaine dans l'Aisne.
1: Voilà. Ensuite Thierry Touré, directeur.
3: Bonjour, merci. Donc Thierry Touré, je suis le directeur de la structure. Je suis là que depuis 3 ans et je suis également l'animateur d'une certaine politique, d'un SAGE. On y reviendra par la suite.
1: Christophe ?
4: Oui, bonjour. Christophe Leto, je suis le technicien rivière du SAGEBA depuis près de 15 ans. Et donc moi, j'interviens sur le volet rivière.
1: Et Clément ?
5: Bonjour à tous, donc je suis Clément Danteville, moi ça fait 3 ans que je suis au SAGEBA et mon poste c'est celui de chargé de mission zone humide, donc je m'occupe des zones humides, on en reparlera aussi.
1: Ben, première question toute simple, c'est quoi le SAGEBA et qu'est-ce que ça veut dire ?
2: Alors le SAGEBA c'est le syndicat d'aménagement et de gestion des eaux du bassin de l'Automne, c'est une structure intercommunale qui regroupe, comme je vous l'ai dit, 39 communes, mais aussi 3 communautés de communes et d'agglomérations, donc, qui concernent la communauté de communes Retz-en-Valois, la communauté de communes du Pays du Valois, et puis l'agglomération du Compiénois, l'Arc. Donc il y a 54 élus, comme je le disais tout à l'heure, et qui ont élu donc, un bureau de 11 membres, et j'ai la chance, moi, d'être assisté de 3 vice-présidents, et donc nous voyons régulièrement avec le vice-président et nous organisons des réunions avec les 54 délégués environ une fois par trimestre. Et c'est là où on prend des décisions, des orientations, on va dire, politiques, des choix d'intervention. Donc c'est, et le but, c'est d'avoir le consensus de tous les élus.
1: Là, on a décidé d'une émission trimestrielle. Pourquoi vous avez décidé de venir parler à la radio ?
2: Ben, c'est se faire connaître et puis faire connaître ce qu'on fait pour ce qui a été dit par mes techniciens, par les zones humides. On intervient donc sur la rivière Automne et ses affluents. Donc on fait plein de petites opérations, voire des grosses opérations, dont le Verval, dont on parlera plus tard. Mais donc voilà, l'idée c'est que les gens sachent que quoi sert une zone humide, pourquoi est-ce qu'il faut reméandrer, ça c'est un terme un peu technique, mais on expliquera pourquoi il faut reméandrer la rivière, et puis voilà, expliquer pourquoi et tout ce qu'on fait, tout simplement.
1: Vous pensez qu'avec le réchauffement climatique, en plus de ça, il faut parler de l'eau tout le temps ? C'est important ?
2: Ben oui, il faut en parler, et puis il faut savoir pourquoi il faut en parler. Je ne sais pas si l'année prochaine sera sèche ou très sèche, je ne sais pas du tout, mais en faisant des petites opérations ponctuelles à certains endroits, on peut éviter des inondations, on peut éviter des assèchements de certaines zones. Donc voilà, il y a un intérêt d'intervenir sur tout le secteur.
1: Vous pensez qu'il y a une prise de conscience ?
2: Ah bah là, oui, j'en suis convaincu. Avec la canicule qu'on a subie la semaine dernière, si on avait un peu oublié, c'est vrai qu'avec l'année 2024 très humide, qu'on pouvait avoir des étés secs, bah là, on est parti pour avoir un été sec.
1: Alors, vous intervenez sur toute la vallée de l'Automne ?
2: Oui, donc c'est pour ça qu'on appelle aujourd'hui le SAGEBA est un syndicat de bassin versant et pas uniquement un syndicat de rivière, parce qu'on peut être amené à intervenir sur les bordures de plateaux pour éviter des ruissellements, pour, et donc, comme je disais, éviter des inondations potentielles.
1: Ça veut dire aussi que vous intervenez sur les affluents
2: de l'Automne ? Tout à fait, tout à fait. Et là où c'est intéressant au niveau politique, comme je vous disais, on ne s'arrête pas à une frontière du département. L'Automne a sa source à Villers-Cotterêts et se jette à Verberie. Donc vous voyez, il y a plusieurs communes de l'Aisne qui sont représentées et plusieurs communes de l'Oise. Donc voilà, c'est assez rare dans les structures politiques qui souvent s'arrêtent à la frontière des départements ou des régions.
1: Dans cette première émission, on va parler d'émissions du SAGEBA. Après, on viendra peut-être dans les autres émissions à des choses plus concrètes, des actions concrètes sur le terrain que vous faites pour le moment, mais dans quel domaine vous intervenez au SAGEBA alors ? Thierry Touré.
3: Oui, justement, pour avant de voir les domaines, pour compléter, on a un bassin, une superficie, comme le disait le président, de Villers-Cotterêts jusque Verberie, c'est en gros 300 km². Et ce qui est important de préciser aussi, c'est qu'on raisonne, pas unité hydrogéo, mais c'est voilà, sur des critères naturels. Il n'y a pas de frontières administratives, c'est ce qu'on appelle, parce qu'on y reviendra par la suite, un bassin versant. Pour faire simple, c'est toute l'eau qui va s'écouler et amener à un même exutoire. Et en fonction de ça, on découpe des bassins versants. Et donc, du coup, on s'est retrouvé avec le bassin de l'automne. Pourquoi est-ce qu'il était défini comme ça? Parce que c'est un bassin versant. Donc, il y a une cohérence au niveau de l'environnement, et pas forcément au niveau qui s'affranchit des frontières administratives. On intervient dans quel domaine? De la même façon, pour faire simple, les communes ont des compétences. Elles ont des compétences en matière de déchets, en matière de gestion des cimetières, en matière, etc., etc. On ne va pas tous les passer. Et elles ont également des compétences en matière de gestion des milieux aquatiques. Et ces compétences en matière de gestion des milieux aquatiques, les ont transférés, ces 39 communes, les ont transférés à nous, au Sageba, en leur disant « Vous exercez cette compétence en mon nom. » Et donc, parce qu'on mutualise, parce que justement, il y a une logique territoriale, géographique, de dire c'est mieux qu'il y ait un seul acteur qui agisse sur l'ensemble du territoire. Et c'est ça qui est important. C'est-à-dire que ce qui nous énerve très clairement, c'est quand on dit la Sageba, parce qu'on a souvent tendance à penser qu'on est une société. On n'est pas une société, on est un service public, on utilise de l'argent public, donc on est des acteurs, on intervient au nom des collectivités. On exerce leurs compétences, entre guillemets, à leur place, sous leur mandat, et c'est eux qui nous, qui participent avec leurs cotisations.
1: Là, vous avez parlé des communes, mais il y a beaucoup de communautés de communes qui ont repris la compétence de l'eau, et même de la gestion aussi des zones humides maintenant.
3: Oui, alors ça complexifie les choses, parce que certaines ont la compétence, de toute manière, elles avaient la compétence de fait. Une fois qu'une commune a la compétence gestion des milieux aquatiques, si elle est membre d'une interco, ça passe à l'interco. Mais il y a plein de choses aussi qui évoluent, parce qu'on intervient aussi en matière d'assainissement, même si c'est pas directement. Il y a des prises de compétences par les différentes intercommunalités, qui rendent les choses plus complexes, et on pourrait en faire plus d'une émission, mais je suis pas sûr que ce soit passionnant. Par exemple, l'ARC a beaucoup plus de compétences.
1: Alors, l'ARC, on va préciser tout de suite.
3: Oui, l'ARC tout de suite, pardon. Oui,
1: la région de Compiègne. L'agglomération
3: de la région de Compiègne. C'est vrai que j'avais avec ma main montré à gauche, mais ça n'a aucun sens à la radio. Donc l'ARC, cette intercommunalité, une des trois intercommunalités, a beaucoup plus de compétences, elle en a en matière de ruissellement, etc., que ne peut en avoir la communauté de communes à l'autre extrémité de Retz-en-Valois. Donc, et nous, on est au milieu et on doit jongler avec ça en disant, il y a tant de délégués qui représentent telle compétence, telle chose. Bon, c'est assez complexe pour nous à gérer. Mais les intercommunalités, en effet, ont des compétences, et nous, de toute manière, on agit en collaboration avec toutes les intercommunalités, avec les trois intercommunalités qui nous concernent.
1: Et dans le bassin versant, est-ce que toutes les communes sont adhérentes? C'est obligatoire d'être adhérent ou pas
3: De toute manière, oui, il faut qu'elles exercent leurs compétences, sinon il y a un truc. Donc c'est l'intercommunalité après qui nous a transféré la compétence. Donc, de fait, c'est pas elles sont liées, sinon elles exercent leurs compétences. Après, on peut rentrer dans des... ce serait des calculs juridiques. Il y a toujours possibilité de se retirer du Sageba. On a un syndicat mixte fermé. On va pas rentrer. Parce que syndicat mixte fermé, c'est qu'on est composé que de communes et d'intercommunalités. Il n'y a pas d'association, il n'y a pas de département, il n'y a pas de région. Donc, comme dans tout syndicat, il y a des possibilités de retrait. Mais alors, ça voudrait dire que c'est l'intercommunalité qui reprend la compétence. C'est extrêmement complexe.
2: Et en effet, la particularité, c'est qu'on est bien un syndicat de bassin versant, on n'est pas qu'un syndicat de rivière. Donc en effet, on a certaines communes qui sont traversées par ni l'automne, ni un de ses affluents. Et pourtant, ils sont adhérents du Sageba. Mais peut-être qu'ils sur le secteur, ils ont une zone humide. Et de toute façon, ils font partie du territoire. Donc ils font partie de toutes les communes.
1: On peut rappeler ce que c'est que le bassin versant. Ça veut dire que toutes les eaux de pluie et tout ça vont vers une rivière qui est un affluent de l'automne ou dans l'automne direct.
2: C'est ça. C'est bien.
3: Ça concerne toutes les eaux ruissellement, haute surface, qui vont converger vers un même point qu'on appellera, enfin on le retrouvera, l'exutoire. Donc voilà.
1: Alors, on a vu que vous travaillez sur des ZH. Qu'est-ce que c'est, une ZH ?
3: Alors une ZH, on va peut-être laisser on va peut-être laisser Clément en parler parce que c'est important. C'est les zones humides. Quand on dit que nous on gère les milieux aquatiques, on va penser évidemment en premier lieu aux rivières. Et ça, ce sera Christophe, c'est lui qui est responsable de ce secteur. Mais les milieux aquatiques, c'est pas uniquement les cours d'eau, les rivières. C'est également les zones humides dont Clément a la charge d'assurer la protection, la restauration quand c'est possible. Donc si tu pouvais nous rappeler ce qu'est une zone humide.
1: Oui, voilà déjà.
5: Oui, c'est pour ça. On va commencer par une définition assez simple. Donc une zone humide, en fait, c'est tout simplement un terrain où l'eau est présente de façon permanente ou temporaire, une partie de l'année ou toute l'année. Donc pour faire simple, ça peut être des prairies humides, ce qu'on appelle des tourbières, ça peut être des marais, ça peut être des mares, ça peut être des bords de rivières. Ça c'est plutôt les zones humides, on va dire, de l'intérieur des terres, mais il y a aussi des zones humides en littoral. Donc là ça va être des bas marais, des marais salins, etc.
1: Ok.
5: Alors, pour les identifier, c'est plutôt pratique. On utilise soit le critère pédologique, c'est-à-dire qu'on étudie le sol, ou alors on utilise le critère floristique, c'est-à-dire qu'on utilise la végétation. Donc, on étudie ces deux critères, et en fonction de la présence, par exemple, de plantes qu'on retrouve exclusivement en zone humide, on peut facilement dire qu'on a affaire à une zone humide.
1: Parce qu'une prairie, comme ça, on peut définir que c'est une zone humide
5: par
1: les fleurs qu'il y aura, par ce qui va pousser dessus.
5: C'est ça, oui, exactement.
1: Ça veut dire quoi ? Ça veut dire qu'en dessous, par exemple, il y a de l'argile ou autre chose et que l'eau ne s'infiltre pas ou... C'est quoi qu'est-ce qui fait qu'une zone est humide et pas l'autre d'à côté ?
5: C'est justement deux paramètres qui sont imbriqués, la flore et le sol, puisque en fonction du sol, il va y avoir une certaine végétation qui va pousser. Par exemple, si votre sol est gorgé d'eau, forcément, les plantes qui vont y pousser, ça va être des plantes qui ont besoin d'avoir les racines ou les pieds dans l'eau pour bien pousser. Par exemple, en zone humide, vous allez jamais avoir de cactus, par exemple. Des plantes là qui ont besoin d'avoir un sol sec.
1: Ma question c'était, le sol est humide parce que le sous-sol est d'une certaine composition à chaque fois ? Vous faites des études comme ça, non ? Par exemple, il y a certaines qualifications de sol qui laissent passer l'eau et d'autres qui ne vont pas le laisser passer ?
3: Non, mais je crois que comme le disait Clément, il n'y a pas que le critère du sol, mais en effet, il y va avec une tarière ?
5: C'est ça, oui.
3: Où il descend dans le sol pour voir justement quelle est sa composition. Mais après, l'origine de zone humide, on regarde aussi les plantes. Les critères, ils sont alternatifs. Et ce qui est important de comprendre pour ceux qui nous écoutent, c'est qu'il y a des conséquences attachées au fait qu'on dise que c'est une zone humide. C'est-à-dire qu'après, ou de la même façon, quand on dit que c'est un cours d'eau, on a notre président qui est aussi agriculteur, il sait que quand on dit que c'est un cours d'eau et pas un fossé, il y a une réglementation qui va s'appliquer à la fois pour les agriculteurs, pour les particuliers, etc. Et de la même façon, une fois que vous caractérisez une zone humide, on ne peut pas non plus la détruire n'importe comment. Il y a des réglementations qui s'attachent à tous ces aspects-là une fois qu'ils ont été bien mis en évidence.
1: Oui, c'est la question que j'allais poser là. Par exemple, le président qui est agriculteur, si dans son terrain il y a une zone humide, il ne pourra pas la transformer pour mettre de l'agriculture dessus.
2: A priori,
1: si elle est définie, non ?
2: A priori, non, mais il faut qu'elle soit définie. Et par contre, il peut y avoir quand même des aménagements, mais qui sont très réglementés. On pourra, si on voulait déplacer de la terre dans cette zone, il n'y a qu'une certaine quantité qu'on pourra déplacer. Il y a des règles comme ça. Mais le mieux, c'est de le savoir. Donc l'idée, c'est d'avoir un inventaire de ces zones humides. Parce que si, que ce qu'on soit agriculteur ou vouloir aménager sa commune en tant que maire, etc., si on ne sait pas que c'est une zone humide, on va peut-être autoriser une construction. Donc c'est pour ça qu'il faut vraiment qu'on ait un inventaire, et ça c'est un des travaux de Clément, d'avoir cet inventaire des zones humides sur notre zone.
3: Et puis il y a des superficies, hein. C'est pas à partir du moment où vous avez un mètre, enfin il y a une réglementation à toute manière qui s'applique, hein, c'est 1000 mètres, voilà, au-delà, entre 1000 mètres carrés, où il n'y a pas entre guillemets d'infraction ou de réglementation spécifique applicable, hein. C'est pas, voilà, c'est pas le côté on sacralise tout et puis rien ne peut se faire, mais il y a des endroits en effet où ben il faut impérativement les protéger parce que ben voilà, Clément nous expliquera aussi à quoi ça peut servir, à la fois quand il fait chaud et à la fois quand il pleut trop. Ça a vraiment une fonction essentielle.
1: Et ces zones humides, comment vous allez les trouver? Par exemple, vous avez le droit d'aller chez le président pour faire des forages sans lui demander son autorisation, ou comment ça se passe?
5: Alors,
1: sur tout le territoire, vous avez accès partout, même aux propriétés privées?
5: Alors déjà, donc l'inventaire des zones humides, il y a eu en fait un pré-inventaire qui a été réalisé par un bureau d'études. Ça concernait donc tout le bassin Arsan. Et en fait, les zones humides potentielles ont été identifiées avec des modèles... on va dire, on regardait les pentes, on regardait où l'eau allait s'accumuler. Voilà, donc en fait, il y a eu une présélection réalisée sur tout le bassin Arsan. Donc, il s'est avéré que elles ont été pré-localisées forcément autour des cours d'eau, surtout, puisqu'en fait, c'est là où il y a la plupart des zones humides du bassin versant. Et ensuite, nous, derrière, on est allé vérifier si la pré-localisation était correcte. Donc en faisant donc des inventaires floristiques et pédologiques comme dont je parlais tout à l'heure. Et oui, donc si c'était chez des privés, on demande l'autorisation d'accéder à la parcelle. Ensuite, si c'est des parcelles communales, on peut y aller assez facilement. On prévient la commune potentiellement, mais voilà. Après, on discute avec les gens. On fait pas notre travail dans notre coin. En fait, on essaie de concerter un peu tout le monde. Voilà.
1: Après, qui a autorité pour dire à l'agriculteur, cette zone-là, c'est une zone humide, donc vous ne pouvez pas cultiver dessus?
3: Alors, ce ne sera pas nous. Ça, ce ne sera pas nous. Ce sera la réglementation, ce sera la préfecture dans le cadre de la délivrance des autorisations qui, lorsque l'agriculteur ou dépose un projet, ou etc., dira non, ce n'est pas possible, ou c'est possible sous condition parce qu'il y a une zone humide. Nous, ça n'a aucun... Nous, on n'a pas de pouvoir ni de sanctions, ni de données de contraintes, hein. C'est juste des qualifications objectives et uniquement fondées sur le côté naturel. On a deux critères écologiques et on regarde on regarde si les critères sont réunis, mais nous en aucun cas on sanctionne. On peut conseiller pour restaurer, pour éviter, même quand on est, c'est ça qui est important, quand vous disiez tout à l'heure de sensibiliser. Même quand on est en dessous des seuils à partir desquels, entre guillemets, la loi va nous contraindre, c'est toujours bien de demander des conseils et de prendre la tâche du SAGEBA pour intervenir à la fois dans les cours d'eau, dans les zones humides. On est là pour aider les gens et pour leur donner le guide des bonnes pratiques, quoi.
1: Donc là, on a parlé de protéger les zones humides et tout, mais il y avait un autre versant, c'est les restaurer. C'est quoi restaurer une zone humide?
5: Alors, restaurer une zone humide, c'est en fait faire en sorte que on retrouve dans ce terrain toutes les fonctionnalités qu'une zone humide doit remplir normalement. Donc peut-être que je peux expliquer rapidement ce que sont les fonctionnalités des zones humides.
1: Ah oui.
5: Donc en fait, il y en a quatre principales, on va dire. Donc la première, c'est le fait que les zones humides en fait sont souvent comparées à des éponges naturelles, puisqu'en fait elles vont stocker l'eau lorsqu'il pleut, puis elles vont restituer cette eau progressivement pendant les périodes de sécheresse, ce qui va en fait éviter, donc quand il pleut beaucoup, les inondations dans les zones à risque. Et lors justement des périodes plutôt de sécheresse, là ça va permettre d'alimenter la rivière régulièrement pour éviter qu'il y ait des zones où la rivière s'assèche complètement. Il se trouve que dans la vallée de l'Automne, c'est pas quelque chose qu'on n'a jamais vu, puisque régulièrement, la source de la Sainte-Marie, donc le principal affluent de la rivière Automne, se retrouve à sec parfois en été. Donc ça a été le cas il y a quelques années, je pense que c'était il y a 3 ans à peu près. Donc c'est important quand même de faire attention à ça. Ensuite, elles améliorent aussi la qualité de l'eau dans la rivière et dans les nappes phréatiques, puisqu'en fait elles vont être capables de filtrer certains polluants. En fait, elles ralentissent la vitesse de ruissellement des eaux de pluie, par exemple, et elles favorisent donc le dépôt de particules en suspension dans les zones humides. En fait, tout ce qui est chargé dans l'eau va se retrouver dans la zone humide, parce que donc elle va retenir et assimiler une partie de ces polluants. On a par exemple les roseaux qui sont capables d'utiliser les nitrates ou de fixer l'azote. En fait, elles vont se servir de l'azote et du nitrate comme ressource pour grandir. Donc voilà. Et donc c'est autant de polluants qui vont pas se retrouver ensuite dans la rivière ou qui vont pas descendre dans les nappes phréatiques, là où on pompe pour nous, pour qu'on boive au robinet, quoi. Donc c'est ça qui est important aussi. Ensuite, donc il y a certaines zones humides bien particulières qu'on appelle les tourbières, qui sont capables de retenir en fait du carbone dans leur sol. Et donc ça va limiter le réchauffement climatique, puisque le carbone, on sait que quand il se retrouve dans l'atmosphère, il se lie à de l'hydrogène, et donc ça crée à de l'oxygène, et donc ça crée du CO2, un gaz à effet de serre. Donc autant le garder dans les sols que le relarguer dans l'atmosphère. Et ensuite, forcément, c'est aussi des lieux très sensibles, mais aussi très riches en biodiversité animale et végétale, ouais, avec ça forme des vrais refuges pour la faune et la flore, notamment pour les amphibiens, pour les oiseaux d'eau, ça peut être les canards, les hérons, mais aussi certains insectes, les libellules, les demoiselles.
1: Et sur le bassin versant, il y a des tourbières ?
3: On en avait un.
5: Alors, il y a longtemps, mais elles ont été dégradées du fait de bien souvent la culture du peuplier.
1: Ah oui.
5: Donc en fait ces tourbières ont été drainées, ce qui fait que il y avait plus d'eau dans le sol. Et donc vous avez une tourbière sans eau, en fait ça devient plus une tourbière. Le sol se minéralise. Et il devient plus dur, et donc là on peut cultiver les peupliers, etc. Mais donc là maintenant il y a des zones tourbeuses, mais quand on fait des sondages, on voit bien que la tourbe elle est un peu dégradée, elle est plus aussi en bon état qu'avant, quoi.
1: Et il y a possibilité de restaurer, justement, puisque c'est dans vos missions.
5: Alors pour ces zones-là. Pour les tourbières, c'est très compliqué de les restaurer, puisque en fait, une tourbière se forme en plusieurs milliers d'années. En fait, 1 centimètre de tourbe se forme à peu près en 100 ans.
1: Ah oui.
5: Donc en fait, ce qu'on peut faire, c'est essayer de remettre en état initial, c'est-à-dire recombler les drains, couper les peupliers qui pompent pas mal d'eau. Mais le résultat, on ne l'aura pas tout de suite.
1: Ce ne sera pas pour nous.
5: Il y aura quand même des résultats qui auront un gain écologique direct. Il y a tout de suite un retour de certaines essences d'arbres, de certains animaux. Ça, c'est assez rapide. Au bout d'un an, vous avez déjà un changement de ce point de vue-là. Mais oui, pour la tourbe en elle-même, non, on ne l'aura pas tout de suite, quoi.
1: On a parlé des zones humides, donc on a un technicien, Clément, qui s'occupe des zones humides, et on en a un autre qui est Christophe, qui s'occupe des rivières. Donc, parle-nous un peu de l'entretien des rivières, comment ça se passe, en quoi ça consiste les missions du SAGEBA.
4: Alors déjà, un premier point, c'est le territoire sur lequel j'interviens. Donc nous, le SAGEBA, on a environ 125 km de cours d'eau en gestion. Donc sur ces 125 km, on a possibilité d'intervenir pour effectivement soit faire de l'entretien ou également de la restauration. Donc l'Automne, elle mesure un peu plus de 37 km, qui est la rivière bien sûr principale. Et on a également la rivière Sainte-Marie, donc qui est l'affluent principal, qui fait un petit peu plus de 13 km. Et ensuite, on a tout un réseau de petits cours d'eau, de petits affluents, notamment le rue de Bonneuil, le rue de la Douille, le rue de la Moise ou encore le rue des Taillandiers qui passe à Crépy-en-Valois. Donc concernant...
1: C'est celui qui passe au parc Jérém.
4: Effectivement, oui. Il passe dans le parc de Jérém. Alors concernant nos actions, donc effectivement, on a à la fois des actions d'entretien et de restauration. L'entretien, comme son nom l'indique, ça consiste à entretenir un cours d'eau. Donc c'est-à-dire que quand vous avez un cours d'eau qui est fonctionnel et qui est en bon état, ça va permettre de le maintenir dans ce bon état-là. Comment on procède ? Donc la plupart du temps, ça va être de gérer le bois mort. Puisqu'en fait, naturellement, on a énormément de bois mort qui tombe dans la rivière et qui peut s'accumuler. Donc c'est pas forcément quelque chose de néfaste, hein, c'est un processus naturel. Mais on peut avoir certains endroits où on a des enjeux qui sont identifiés, où on a un besoin d'intervention et un besoin d'entretien. Donc je pense notamment aux ouvrages et aux ponts, par exemple, où vous pouvez avoir une accumulation de bois mort à ces endroits-là. Et donc, ça peut jouer sur les infrastructures. À terme, ça peut déstabiliser des ponts, déstabiliser des ouvrages, entraîner des inondations, entraîner des désordres au niveau des écoulements. Mmh. Donc là, on a un besoin d'intervention. Sinon, d'une manière générale, il faut plutôt intervenir au cas par cas, plutôt que d'une manière systématique. En fait, l'entretien, il faut que ce soit quelque chose de raisonné. Et en fait, on a toujours cette vision un petit peu négative du bois dans la rivière qui fait déborder, etc. Et qu'on a tendance à vouloir évacuer rapidement. Alors qu'en fait, c'est un vrai besoin d'avoir ce bois-là, puisque ça va créer des cages, ça va créer des habitats, ça va diversifier la rivière. Et dans des zones où finalement, vous n'avez pas vraiment d'enjeu, où vous n'avez pas d'habitation, vous n'avez pas d'infrastructure, vous n'avez pas de pont, c'est pas, il n'y a pas une nécessité d'intervention et vous pouvez laisser comme ça plusieurs années du bois mort dans la rivière et au contraire, c'est même bénéfique finalement.
1: Là, l'entretien, c'est le SAGEBA qui le fait, mais il partage ça avec des propriétaires parce qu'il y a des propriétés privées le long des cours d'eau. Donc c'est partagé ou vous dites là... un tel propriétaire, mais il faudrait que vous entreteniez les bords de la rivière.
4: Effectivement, en fait, tout le bassin versant est majoritairement privé.
1: Ben oui.
4: Donc, on a quand même des parcelles communales, mais ce n'est pas du tout la majorité. Donc, nous, d'un point de vue pratique, effectivement, on a cette compétence pour intervenir. Le SAGEBA peut intervenir où il veut, que ce soit sur du privé ou sur du public, via une déclaration d'intérêt général. Donc, qui nous permet justement d'intervenir et mettre des fonds publics sur des parcelles privées. Mais il y a également un devoir d'entretien, je dirais un entretien régulier de la part des propriétaires, que ce soit public ou privé, qui se doivent en fait que l'écoulement se fasse de manière naturelle, qu'il n'y ait pas de dysfonctionnement vraiment important et donc un entretien régulier comme ça par exemple ils vont évacuer les déchets les flottants qui peuvent arriver ou enlever des branches, des arbres qui peuvent tomber dans des endroits.
1: Les propriétaires ils n'ont pas toujours les moyens de faire ça.
4: Effectivement ils n'ont pas toujours les moyens donc il faut concerter avec eux mais il y a quand même un vrai c'est inscrit dans le code de l'environnement. Il y a un article dans la réglementation qui demande à ce que cet entretien soit aussi fait par les propriétaires. Donc,
2: La réglementation dit que c'est aux propriétaires riverains d'entretenir jusqu'au milieu de la rivière.
1: Ouais.
2: Donc, mais Christophe là parle lui d'entretien structurant, hein, comme vous le dites. Un riverain, il n'a pas toujours les moyens, il n'a pas une grue chez lui pour enlever ce qu'on appelle un embâcle, donc un obstacle à l'écoulement des eaux si un arbre important est tombé.
1: Ah oui.
2: Par contre, ce que le riverain peut faire, c'est avant qu'il tombe, il évite de le planter trop près de la rivière, du bord de la rivière. C'est tout bête, mais là, il n'y a pas de réglementation exacte. On parle souvent de 5 mètres, mais c'est une recommandation, c'est pas une législation. Et ensuite, après, avant qu'il soit trop grand, qu'il le coupe, quoi. qu'il évite de tomber, quoi. Et ça, ils peuvent tous le faire. Mais en effet, une fois qu'il est tombé, certains ne peuvent pas l'enlever. Et après, l'autre difficulté, c'est que certains propriétaires ne savent pas qu'ils sont propriétaires quand ils ont un tout petit bout. Ils ne savent pas forcément, parce qu'il y a un certain morcellement de la propriété, notamment des bois en France, et ça ne touche notre bassin aussi.
1: Là, on a parlé des arbres, tout ça qui peuvent tomber, mais l'entretien des berges aussi, ça fait comment? Parce qu'il peut y avoir des animaux. Je ne sais pas, des ragondins, il y a des terriers au bord et ça fait écrouler les berges et tout. Il y a un entretien qui se fait aussi comme ça? Il y a une surveillance?
4: Alors, sur l'entretien des berges, en fait, il y a des associations de pêche qui le font, mais c'est essentiellement pour faciliter leurs usages, donc notamment la pêche. Donc, ça consiste uniquement à débroussailler les berges pour pouvoir passer plus facilement. Sinon, concrètement... En fait, une berge dans un milieu naturel, isolé, il n'y a pas vraiment de gestion à faire. On va commencer à gérer les berges quand vous allez avoir des enjeux d'infrastructure, et notamment dans les villes, où effectivement, il peut y avoir une déstabilisation par les ragondins ou autres. Et là, s'il y a vraiment un enjeu identifié, on va intervenir pour restaurer la berge ou pour la renforcer. Mais ce n'est pas quelque chose de systématique, puisqu'en fait, une rivière, elle a une certaine dynamique, elle a besoin de vivre et de bouger, finalement. Et en fait, si vous artificialisez les berges, vous allez empêcher justement cette dynamique et ce mouvement de la rivière. Donc en fait, l'idéal, c'est de garder des berges le plus naturelles possible, avec des arbres et des systèmes racinaires quand même pour les maintenir, mais quelque chose vraiment de naturel, et ça suffit largement.
1: Là, on parle de l'entretien des cours d'eau, mais on parle maintenant de la qualité de l'eau aussi. Comment ça se passe? Quelles sont les missions? Qu'est-ce que vous pouvez faire concernant la qualité de l'eau?
3: Alors, sur les missions pour la qualité de l'eau, j'ai envie de dire que c'est toutes les actions mises bout à bout du Sageba et du bassin hydrographique. Le but, c'est d'atteindre le bon état, une bonne qualité des eaux. Ça a été fixé par des directives européennes. Désolé, je ramène toujours ça, mais c'est ce qui fonde notre action aussi. Il y a toujours un socle juridique. Donc
1: vous êtes quelque part un peu les gendarmes quand même.
3: Non, parce qu'on peut pas sanctionner. On est les garants. Enfin, on doit mettre en œuvre. On est plus les moteurs pour mettre en œuvre les actions et pour essayer d'aller jusqu'à atteindre ces objectifs, mais on n'a aucun pouvoir de toute manière de sanction. Nous, c'est vraiment le but, c'est d'y aller. Donc, c'est le bon état ou pas des masses d'eau, c'est comme ça qu'on les caractérise. Ça va dépendre de plein de facteurs. Ça va dépendre de est-ce que l'assainissement est bien fait ou pas. Ça relève pas de nous. On peut pas aller sanctionner. S'il y a un assainissement, enfin, il y a plein de procédures différentes. Est-ce qu'il y a du ruissellement? Est-ce qu'il y a trop de nitrate dans l'eau parce que il y a des problèmes avec, que ce soit industrie, agriculture, et même prélèvement pour nous, pour la consommation humaine. Si vous pompez trop, il y a plus d'eau. Il y a plus assez d'eau pour le milieu et donc la qualité de l'eau se dégrade. Donc nous, ce qu'on fait déjà, c'est qu'on mesure à différents points, via des études, la qualité de l'eau. C'est-à-dire, ils calculent température, oxygène, nutriments, etc., etc., pour voir comment elle évolue dans le temps. Et on regarde également si les animaux, les espèces, justement, reviennent, quel type d'espèces on a, ce qui peut caractériser ou pas le bon état du cours d'eau. Donc, on le suit, mais en la matière, nous, ça va être... c'est ce que fait aussi Christophe en matière d'entretien, d'entretien de restauration. Quand on dit faire de la restauration, ça va être de plus simple pour améliorer la qualité du cours d'eau, à mettre, il le dirait mieux que moi, mais des pierres au fond de l'eau pour que les poissons puissent trouver des supports ou pour pondre, etc., jusqu'à faire jusqu'à rendre à nouveau sinueux la rivière pour justement ralentir, dynamiser. Mais ça, c'est plus le domaine de Christophe, mais ça va du plus simple au plus complexe, et pour le président au plus onéreux ou au plus ambitieux, tout dépend de ce qu'on se fixe comme objectif ou de ce qui est possible sur le terrain. Mais il y a plein de choses à faire, oui.
1: Mais vous faites des prélèvements réguliers de l'eau pour connaître la qualité.
3: Oui, oui, mais ça c'est une.
1: Pour savoir s'il n'y a pas de pollution.
3: C'est ça, mais on le fait faire par une entreprise spécialisée. C'est un marché public qu'on passe. Ouais. Mais le Sagéba suit la qualité des cours d'eau depuis déjà 2015. En fait. On suit donc, eux ils font des prélèvements, ils font 6 prélèvements par an, tous les 2 mois d'intervalle, sur certains paramètres, on va dire physico-chimiques, donc l'oxygène, la chimie, tous ces aspects-là qu'il peut trouver dans l'eau, et sur les espèces, sur les invertébrés, ils vont faire un prélèvement parce qu'il y a des périodes qui sont propices. Donc depuis 2015, ça nous permet aussi d'avoir une chronique et de voir comment est-ce que les cours d'eau évoluent en fonction aussi de nous, des efforts, enfin de nous, des travaux qu'on a fait. Est-ce que ça a vraiment amélioré ou pas? Et ça peut aussi nous signaler, oula, le cours d'eau se dégrade fortement, comment ça se fait, on retrouve telle et telle chose. Après, il nous manque des points de mesure. Par exemple, on ne peut pas vous dire, est-ce que c'est la station il y a des nutriments dans l'eau, donc des matières en suspension. Est-ce que ça provient du ruissellement agricole ou forestier ou de la ville qui a amené ces matières dans le cours d'eau ou est-ce que c'est l'assainissement qui ne fonctionne pas bien et qui rejette voilà. Mais bon, on a ces points qui nous donnent quand même une vision assez globale. Et ce qui est important, c'est que notre plus grand, enfin, c'est même pas partenaire, c'est l'Agence de l'eau, hein, qui finance la plupart de nos actions. Elle aussi a des points de contrôle sur le bassin de l'automne. Et donc, on essaie d'être complémentaires. Nous, on suit les petits cours d'eau que l'Agence de l'eau ne suit pas.
1: Alors, justement, on va enchaîner, puisque vous travaillez donc sur la qualité de l'eau. Et on a un exemple simple, c'est ce qui a été fait au Berval. On va en parler. Alors, le reméandrage, pour les gens, vous avez expliqué ce que c'est. Mais comment ça, le fait de remettre un cours d'eau sinueux, peut améliorer la qualité de l'eau et faire revenir, évidemment, des poissons autres invertébrés.
3: Voilà, je vais laisser Christophe qui a suivi tout le projet.
4: Oui, alors le projet du Berval, donc, ça a été réalisé en 2023, les travaux. C'est un projet qui a débuté en 2016, hein. Donc ça a pris un petit peu de temps, il a fallu faire des études, faire énormément de concertations avec l'ensemble des acteurs. Et en fait, le projet a abouti finalement à reméandrer l'automne, donc à recréer les méandres tels qu'ils auraient dû être à l'origine, sur 1,5 km. Donc c'est un projet d'envergure, ce qu'on appelle un projet structurant, qui va effectivement englober... plusieurs aspects qui vont permettre, en plus d'améliorer la rivière, améliorer aussi la qualité de l'eau, la qualité de la zone humide, etc. Donc c'est tout un projet global qui a été mis en place. Donc j'ai travaillé bien sûr avec Clément sur ce projet-là. Et alors comment ça se passe concrètement? C'est-à-dire qu'une rivière, en l'occurrence là, la rivière Automne a été vraiment rectiligne. Donc elle avait été modifiée. Elle était vraiment toute droite, hein, elle avait été tracée à la règle. Et en fait, en faisant ça, vous allez perdre des fonctionnalités et vous allez perdre le côté épuratoire aussi qu'on a naturellement dans une rivière naturelle. Et donc, on perd en qualité de l'eau. Donc, en recréant ces méandres et en ramenant de la sinuosité, vous allez en fait amener donc de la diversité et ralentir les écoulements. Et donc vous allez avoir de l'eau qui va mettre beaucoup plus de temps à arriver à la mer, donc qui va mettre beaucoup plus de temps à circuler, et donc qui va pouvoir être épurée de ce fait-là par les végétaux qui s'y trouvent. Et donc vous allez en même temps améliorer la qualité. Vous allez avoir une rivière qui va être plus lente, mais également plus ombragée, etc. Donc vous allez avoir aussi un réchauffement qui va être moindre. Donc voilà, tout ça va jouer sur la qualité de l'eau. Et également, en faisant ça, en fait, on va permettre aussi à la rivière de déborder plus facilement. Puisqu'en fait, elle va être ralentie. Donc quand vous allez avoir une crue et vous allez avoir une eau, le niveau qui va monter, l'eau va pouvoir aller dans la zone humide plus facilement et s'étaler dans la zone humide. Et donc, comme le disait tout à l'heure Clément, la zone humide va prendre le rôle. Donc le rôle d'éponge et le rôle d'épuration. Et à ce moment-là, l'eau va également être épurée et être largué en meilleur état. Donc voilà, c'est vraiment tout un ensemble. Et c'est pour ça qu'on, nous, on tend vers des projets de ce type-là pour vraiment travailler sur tous les aspects.
1: Il y a deux aspects. La ligne droite, en fait, l'eau, quand elle court, elle lessive le fond. C'est ça ?
4: Tout à fait, oui.
1: Mais c'était obligatoire pour avant, pour le travail. Parce qu'il y avait... Pour un moulin ou pour autre chose.
3: Oui, ça pouvait l'être aussi. C'est surtout qu'à un moment donné, on a pensé que... Alors, en effet, il y a pour l'activité économique, mais pendant longtemps, on a pensé que plus vite l'eau va à l'exutoire, c'est-à-dire à la sortie, et moins on a de dégâts. Ce qu'on fait maintenant, c'est qu'on revient sur ces aspects-là, le temps ayant prouvé qu'un cours d'eau sinueux protège mieux des inondations que quelque chose qui est canalisé, parce qu'il y a un moment donné où ça sort, et puis le cours d'eau, il n'aime pas trop qu'on le force à prendre un chemin qu'il n'avait pas à l'origine. Et bizarrement, très régulièrement, quand il y a des inondations, c'est au même endroit. Enfin, le cours d'eau, il a sa propre logique, et donc on peut le rectifier, le mettre tout droit de façon artificielle, mais ça, on pensait que c'était une solution à l'époque. Quand je dis on, ça remonte à très longtemps.
1: Pour la petite histoire, vous avez retrouvé des plans de l'automne avant qu'ils soient refait ?
4: Oui, en fait, quand on travaille sur ce genre de projet, on essaye de retrouver les cartes anciennes et
1: les anciens. Pour le lit initial ?
4: Voilà, les anciens tracés, les lits d'origine. Et pour le Berval, c'est un petit peu particulier parce qu'on avait un étang qui était lié au moulin et à l'activité aussi des moines. Hein. À l'époque, il y avait l'abbaye du lieu restauré, etc. Donc, en fait, l'étang est assez ancien, donc il a été asséché au 18e, mais du coup, sur les cartes anciennes, il figure l'étang, et donc on n'a pas le tracé vraiment historique.
1: Ah oui.
4: Puisque l'étang était déjà une modification par le fait. Mais sinon, sur d'autres projets, effectivement, on arrive à retrouver les anciens tracés. Même des fois, il s'avère que les lits sont encore visibles sur le terrain parce que c'est relativement récent, hein. Des fois ça a été fait dans les années 70-80.
1: Ah donc, oui, donc, moi j'aurais dit plutôt dans les années 20 ou 30, je sais pas. Mais
4: Non, il y a des travaux qui sont relativement récents et donc on voit encore les anciens tracés. D'ailleurs souvent en hiver, l'ancien tracé a encore de l'eau, puisqu'en fait vous avez encore la nappe qui est présente. Bon, en été ça s'achève un petit peu plus. Et donc du coup de ce fait là nous on retrouve les lits et c'est plutôt assez simple de remettre le cours d'eau dans son lit d'origine.
1: Alors autre sujet, puisque Thierry a souhaité parler un peu du sage, donc moi je sais pas ce que c'est le sage. Je suis sage, mais...
3: Oui, c'est bien, moi dans ma fonction il y a marqué je suis directeur, ingénieur sage, j'en demande pas plus.
1: Voilà.
3: C'est impressionnant.
1: Autre sujet.
3: Voilà. Dans le sage, en fait, comme on l'a dit, il y a des...
1: Ça veut dire quoi ?
3: C'est le schéma d'aménagement et de gestion des eaux. Alors, pour expliquer, pour faire simple, la France, elle est divisée en sept grands secteurs. Loire-Atlantique, Rhin, Artois-Picardie, etc. Sur des bases hydrographiques. Ça, c'est... Il y a sept grands secteurs.
1: Dont une base hydrographique, c'est quoi ? C'est un bassin versant de...

0: aussi, c'est une des compétences du Sageba. Hein, il a deux compétences que les communes lui ont données. Un, de gérer les milieux aquatiques en leur nom, et deux, d'animer ce qu'on appelle donc ce document qui est le schéma d'aménagement et de gestion des eaux. Pourquoi j'en parle? Parce qu'il a, ça a des conséquences très concrètes sur le quotidien. Ce document, on va avoir dans ce document des règles qui s'imposent au public, aux personnes publiques comme aux personnes privées. Il y en a très peu. Mais elles sont toujours issues de la loi, hein, mais c'est une déclinaison. Donc si on dit, ben voilà, on n'a pas le droit d'assécher à tel endroit parce que c'est extrêmement important, voilà, là pour le coup ça va s'appliquer. On a également des objectifs où là on fixe des grandes lignes à atteindre, des choses d'information. Pourquoi je vous dis ça? Parce que justement, nous, le but dans ce SAGE, c'est ce qu'on appelle un petit parlement de l'eau, c'est de concilier tous les usages. C'est pas sont représentés justement dans ce schéma d'aménagement et de gestion des eaux. Ils font partie, enfin, l'instance qui va le diriger, c'est ce qu'on appelle une commission locale de l'eau. Désolé pour tous les aspects, mais bon, pour la première, c'est important de poser les bases. Et donc, au sein de cette commission, on va avoir des élus, on va avoir aussi des représentants de l'État et on va avoir aussi des représentants de la société civile, associations, chambres d'agriculture. Enfin, c'est-à-dire que voilà, selon les endroits, il y aurait les loisirs, la chambre de commerce et d'industrie, le centre forestier. Enfin, tous les intérêts sont représentés parce que sinon on peut se dire, bah oui, vous définissez des règles ou des objectifs à atteindre et puis c'est un peu c'est directif. Mais non, c'est vraiment concilier les différents usages à la fois de ce que l'environnement a besoin, des buts qui sont atteints. Et donc, à partir de là, il y a toute une série de choses qui découlent. Par exemple, dans le SAGE, c'est là aussi où on prévoit qu'il est bien de suivre la qualité des cours d'eau. Le SAGEBA, structure porteuse, dit « Ok, je mets ça en œuvre, je m'occupe de cet aspect ». Au nom du SAGE, on est aussi, on va avoir un rôle très important à jouer, mais ce sera donc au nom du schéma d'aménagement et de gestion des eaux, mais c'est vrai que ça fait plus long, hein, je rappelle. Le SAGE, on va avoir la question des volumes prélevables à traiter. Là, autant dire que ça va être un sujet assez épineux, que la conciliation... même si c'est travaillé au niveau du département, c'est de savoir à peu près comment est-ce qu'on répartit les prélèvements en eau entre l'industrie, l'agriculture, les personnes, l'alimentation en eau potable pour nous et tout en préservant l'environnement. Donc autant dire que là, pour concilier les différentes formes, ça peut être compliqué. Ça peut être compliqué. En tout cas, ça va prendre du temps. C'est un sujet d'importance. Et on est consulté, pour tout un certain nombre de choses où on donne notre avis. Après, l'État, le préfet en fait ce qu'il veut, comme dans beaucoup d'avis qui sont de toute manière donnés. Si un particulier, veut faire une construction près d'un cours d'eau, que ça peut avoir un impact, on va nous demander notre avis. Au nom, non pas du SAGEBA, au nom du SAGE, parce qu'il y a une réglementation, encore une fois. Qui impose ça. On nous demande notre avis aussi sur les arrêtés sécheresse qui sont en train d'être pris. Là, on en a un à rendre pour mercredi. Bon, c'est fait dans l'urgence pour dire on passe en zone d'alerte. Ou même quand ils établissent ces documents, on a notre avis en tant que SAGE, hein, pas en tant que SAGE, mais en tant que, voilà, que SAGE, de donner notre avis sur ces arrêtés qui vont avoir des conséquences pour tout à chacun. Ces arrêtés sécheresse, c'est ces arrêtés qui vont... pour certains, les empêcher d'irriguer à certaines heures, je pense aux agriculteurs en particulier, qui vont vous interdire d'aller laver votre voiture dans les stations de lavage qui récupèrent pas je sais pas combien d'eau. Il y a les pourcentages, les critères évoluent, qui vont vous interdire de remplir votre piscine, d'arroser vos fleurs, etc. Ça, c'est pas nous qui le décidons à chaque fois. Je vous le dis encore une fois, on n'a aucun pouvoir sauf de donner notre avis sur les mesures qui seront prises et sauf après, à ce qu'il y ait des recours contentieux en disant vous n'avez pas assez tenu compte de cet avis, monsieur le préfet, et je pense que vous avez commis une erreur, mais bon, c'est pas nous, on n'est plus concernés.
1: Bien, il y a encore beaucoup de sujets à débattre. Je pense qu'une fois par trimestre, ça sera un minimum de se voir. Parce que là-dessus, il y a encore pas mal de sujets. Qu'est-ce qu'on a le droit de pomper dans les rivières, pour les particuliers, pour les agriculteurs? Il y a les projets que vous avez en cours. Qui décide des projets? Comment ils

0: sont décidées et comment elles sont priorisées, parce que je pense que vous avez plein de choses à proposer à chaque fois. C'est l'Assemblée qui décide de l'urgence et qu'est-ce qui va être fait et quels sont les moyens financiers qui vont être mis en œuvre pour tout ça.
1: Ah bah c'est exactement le cœur, et d'avoir des invités aussi qui peuvent venir justement concrètement, ou l'Agence de l'eau qui, encore une fois, je le rappelle, est vraiment nous, notre partenaire. Différents membres de l'Assemblée qui vont retenir les choix. Nous, on est que des techniciens. Hein. On propose et les élus disposent selon les priorités.
0: On demandera les critères. Merci à tous les quatre.
1: Merci à vous de nous donner l'occasion de pouvoir partager notre passion.
0: Au contraire. Tous les acteurs du territoire viennent faire des émissions à la radio. C'est leur territoire et c'est leur radio, en fait. Merci.
1: Merci à vous.
2: Merci à vous.
3: Ça coule de source. Une émission du SAGEBA, le syndicat d'aménagement et de gestion des eaux du bassin de l'Automne. RTL.

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3: C'est l'heure de votre chronique lecture. On rencontre un auteur du Valois cette semaine. Ceci est une rediffusion.
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3: Bonjour à tous, bienvenue dans des livres à volonté. Aujourd'hui, eh bien, on reçoit un auteur, Jean-Michel Palacio. Bonjour Jean-Michel.
6: Bonjour Thomas.
3: Alors, vous venez nous présenter votre tout premier recueil, Mes poésies de vie, un livre qui est paru aux éditions du Lys Bleu. Du coup, poète depuis l'enfance, c'est bien ça Jean-Michel?
6: Oui, tout à fait. C'est quelque chose qui m'a habité dès l'adolescence, on va dire. À l'époque, quand on se rend compte qu'on a ses premiers émois, on a envie d'écrire des petites poésies pour plaire à une copine, etc., pour se rapprocher. En plus, je me suis mis à jouer de la guitare aussi, donc en fait, j'ai écrit des chansons, donc l'écriture déjà tout jeune.
3: Alors, parlez-nous un peu de ce recueil. Ça parle vraiment des poésies de la vie et de toute la vie. Il y a plusieurs thèmes, la vie, l'identité, les arbres, les compagnons de vie et les héros. Il y a du voyage, il y a des mots et des mots, M-A-U-X. Vous parlez vraiment de la vie en général ?
6: J'ai suivi cette ligne directrice d'un parcours de vie personnel en me disant que ce que j'avais rencontré dans ma vie, certainement d'autres personnes l'avaient aussi rencontré. Et donc j'ai pris plusieurs facettes au cours de ce cheminement. Et ces différentes facettes m'ont servi de porte d'entrée. Donc il y a 14 portes d'entrée dans l'ouvrage. La vie, l'identité, les arbres, les choses qui nous entourent et auxquelles... On fait dire bien des souvenirs parce que le objet ne parle pas, mais il a une âme finalement. Et donc, c'est vraiment plaisant d'imaginer qu'il pourrait avoir un discours ou avoir des sentiments ou des émotions. Et puis, il y a d'autres aspects autour de la famille, donc des enfants. J'ai un texte dédié à ma fille. J'ai aussi un texte dédié à mes parents, mais... Beaucoup de papas sont amoureux de leur fille, et donc c'est un texte qui pourrait les toucher également. Et donc bien d'autres sujets comme le voyage, on retrouve un peu l'idée de l'alchimiste, quelqu'un qui part et qui va chercher de quoi habiter ses rêves, et au final son trésor se trouvait juste devant sa porte. Mais il a fallu qu'il fasse un long cheminement. Donc c'est pour ça que ce recueil de poésie, c'est vraiment un parcours de vie.
3: Peut-être avant de rentrer dans les détails, pouvoir justement illustrer vos propos avec quelques exemples, quelques extraits. Comment on écrit de la poésie ? Parce que voilà, écrire, faire une rédaction en classe, une dissertation, on l'a tous déjà fait. Mais être poète, jouer avec les mots, les rimes, c'est un tout autre travail. Comment on apprend ça ?
6: En fait, je ne sais pas si ça s'apprend. Déjà, il faut avoir lu un peu de poésie. Je dirais que la poésie, c'est le regard que vous avez, vous, sur les choses. Ce qui est plaisant, c'est le fait d'accepter que ces émotions prennent le pas et que d'un seul coup, ce que vous avez envie d'écrire, comme une sorte de fulgurance, vous passez au-delà d'une certaine réalité et vous mettez vos mots à vous par-dessus. Alors, des poésies, il y en a de toutes sortes. Il y a des poésies de type sonnet, des petits haïkus à trois vers, des poésies qui sont beaucoup plus longues, des vers libres, des phrases longues, des phrases courtes, etc. Il n'y a pas vraiment de recettes. Je crois qu'il faut écrire avec ses émotions, avec le cœur, et je crois que c'est là qu'on est certainement le plus vrai dans ce qu'on écrit. La poésie, c'est certainement ça, en fait. C'est un peu la part de bonheur que vous avez, de bonheur et de mélancolie que vous avez au fond de vous-même.
3: Très beau. Dans ce recueil, donc, comment vous avez agencé vos textes ?
6: J'avais un capital de textes de poésie que j'écris depuis longtemps. En fait, je cherchais une porte d'entrée, un peu comme une quête. J'ai essayé déjà de déterminer quels pouvaient être les thèmes et ensuite, derrière, j'ai cherché tous les petits textes, grands textes que j'avais réalisés. Et des fois, certains poèmes font un peu plus d'une page, deux pages. Il y a un poème qui fait cinq pages. J'ai imaginé que les accessoires qu'on trouve dans une cuisine puissent aider à évacuer la peine que l'on pourrait avoir ou la mélancolie que l'on pourrait avoir. Donc j'ai joué sur la métaphore tout du long, mais c'est une des rares poésies qui est aussi longue. Donc finalement, je pense que chaque lecteur trouvera non seulement les portes d'entrée, mais si jamais il ne voulait pas choisir les portes, il voulait le lire d'une manière séquentielle, il pourra aussi le faire. Et s'il laissait faire le hasard, c'est-à-dire il ouvre, il regarde, peut-être qu'il sera agréablement surpris.
3: Alors, quelques titres de poèmes qu'on vous invite à découvrir, évidemment. Donc, dans cet ouvrage que je tiens entre les mains, à l'encre de sa vie, mes maudits, le temps des cerises, je n'ai pas eu le temps. Peut-être un extrait, justement, d'un des poèmes que vous avez sélectionné, que vous pourriez nous lire.
6: Vous l'avez cité, alors je vais le reprendre. Mes maudits, j'ai trop gardé pour moi ces douleurs enfouies. Alors aujourd'hui, je les écris. Ces mots sont des baumes, en syllabes, médicaments, maudits sur le velin blanc. Mais quand la voix les porte vers tous ceux que j'aime, comme habités par le cœur, alors ils entendent, alors ils comprennent ce que je suis vraiment.
3: C'est très beau. Comment est venu ce poème-là ? Est-ce que c'est un poème que vous avez écrit il y a longtemps ? Est-ce qu'il y avait un contexte particulier ?
6: On est tous peut-être dans un monde où tout le monde se fait du selfie ou s'observe via des réseaux pour essayer d'exister aux yeux des autres. Je me suis dit, mais comment poser les mots qui traduisent des mots intérieurs ? Et est-ce qu'il y a là quelque chose que l'on pourrait mettre en forme, en musique ? Et est-ce qu'il n'y a pas une envie presque de crier ou de hurler, de dire qui je suis, vraiment. Souvent, on est dans l'indicible, c'est-à-dire qu'il se passe des situations où on ne dit pas, on n'exprime pas les choses. Et là, j'ai voulu mettre des mots, justement, sur tout ce que j'ai éprouvé, et dire au monde, enfin, mon monde, mon petit monde à moi, voilà ce que je ressens.
3: Très bien, vous avez choisi un titre, une musique justement qui fait du bien, qui est très douce, qui donne aussi cette impression de ralentir, de rester hors du temps, une musique de Francis Cabrel.
6: Oui, oui, j'avais envie de parler de cet auteur que j'aime beaucoup. C'est un poète depuis l'origine, accompagné à la guitare. Dans un de ses albums qui est sorti en 2020, il s'appelait « À l'aube revenant », il a évoqué une des chansons qui s'appelle « Les bougies fondues ». Ce regard qu'il a sur le monde qui l'entoure est vraiment superbe, parce qu'en fait, il voit de la poésie partout. Et ça, ça fait du bien, surtout dans un vécu, dans un environnement qui est le nôtre actuellement, où les tensions nationales ou internationales sont fortes. Un peu de poésie, c'est pas du luxe, honnêtement.
3: Et justement, Francis Cabrel, Les bougies fondues, on l'écoute tout de suite et on se retrouve juste après sur RVM.

0: Francis Cabrel, la poésie, c'est très beau, un très beau texte, Les bougies fondues, ça s'appelle. Nous sommes toujours avec Jean-Michel Palacio pour son recueil de poèmes et poésie de vie aux éditions du Lys Bleu. Un autre extrait, Jean-Michel, justement, que vous avez choisi.
1: Je vous propose de faire parler des objets qui nous entourent, et certains d'entre eux nous accompagnent des fois toute la vie. Une chaise pour la vie. Longtemps sur toi, je m'étais reposé, écoutant chacune de tes faiblesses. Je poussais avec force ton dossier pour étaler mes cuisses et mes fesses. Dès lors, un doux voyage s'amorçait qui me secouait en grande liesse. Je respirais et toi, tu me berçais, dos à dos, dans l'échange de tendresse. Bien des fois, j'ai voulu te remplacer. Aucun fauteuil ne tenait ta promesse. Nous partageons une complicité de celle qui unit dans la sagesse. Qu'importe le moment, jour, nuitée, tu savais m'accueillir tout en souplesse. Et bien qu'aujourd'hui, je vive allongé, tu restes au chevet de ma vieillesse.
0: Très belle histoire, très beau poème. C'est vrai, ici, on s'imagine vraiment la chaise, du coup. C'est assez fort. Et on n'a pas trop l'habitude d'être une chaise dans le monde dans lequel on est. Non,
1: c'est vrai. Mais c'est, je pense qu'on peut faire parler tous les objets. Parce qu'en les faisant parler, on montre tout l'attachement vis-à-vis d'eux. Dans un de mes textes que j'ai écrit, je parle d'une agrafeuse que j'avais quand j'étais enfant. Et c'était une agrafeuse qui était articulée. Et la nuit, je me relevais. Et dans mon petit monde, dans ma chambre, j'imaginais que j'étais un pilote de Star Trek et que mon agrafeuse était un communicateur et un pistolet laser. Et j'ai écrit un texte plus tard qui fait parler la graffeuse, et donc elle a des choses à dire. Voilà, c'est bien de faire parler les objets.
0: Très bien. Du coup, on le rappelle, vous êtes auteur dans le Valois-le-Mucien, du côté d'Aramon, hein, c'est ça.
1: Oui.
0: Vous êtes diplômé notamment en histoire de vie.
1: Oui.
0: Quel est votre parcours?
1: En fait, pendant 45 ans, j'ai travaillé dans la fonction publique. D'abord 25 ans au ministère de la Défense et puis 20 ans au Conseil d'État. Et à l'issue de cette période très laborieuse, si je puis dire, je me suis dit que peut-être que je pourrais commencer à m'intéresser à un versant plus personnel, en laissant la porte ouverte à mon côté artistique. Et donc, je me suis lancé à suivre différentes formations en atelier d'écriture, chez Elisabeth Bing ou Corinne Mazuire notamment. J'ai suivi aussi une formation en écriture. Et enfin, je me suis dit que pour être un peu plus complet sur un domaine auquel je suis très attaché, notamment le récit de soi, le récit de vie. J'ai suivi une formation à l'université de Tours, qui est un diplôme universitaire en histoire de vie, recherche et formation. Et dans ce parcours universitaire, il y a deux versants. Il y a un versant récit de soi et puis un récit des autres. Et dans la partie récit des autres, j'ai contacté pour la rédaction de mon mémoire l'EHPAD du Grand Bosquet à Villers-Cotterêts, et avec qui j'ai mené 5 interviews avec des personnes âgées entre 78 et 96 ans. J'ai interviewé aussi l'animatrice, et ça m'a permis d'avoir une matière très importante, car le thème de mon mémoire portait sur la résilience, sur l'identité, et donc sur le fait que toutes les choses qui entourent ces personnes a une grande importance, et ça rejoint l'idée d'une chaise qui nous accompagne pour la vie. Ces gens sont très attachés au monde qui l'entoure, mais leur monde finalement vieillit et les gens disparaissent. Et après, il ne reste plus qu'une vieille carte postale, un bijou, une bague auquel ils sont très attachés, parce que quand ils la regardent, ils pensent à leur passé.
0: Alors, on rappelle le titre de votre livre, « Mes poésies de vie ». Si vous avez besoin de légèreté, de vous évader, voilà, lire aussi des poèmes, peut-être des ouvrages que vous n'avez pas l'habitude de lire, ou alors vous êtes un adepte justement de poésie, on vous conseille évidemment ce livre, « Mes poésies de vie », c'est aux éditions Le Lys Bleu. Je le recommande, ça fait vraiment du bien, surtout en effet, on l'a dit, par les temps qui courent. Des projets pour la suite, Jean-Michel ?
1: Plusieurs projets qui sont en cours d'élaboration. Déjà, côté auteur, bien, j'ai un certain nombre d'ouvrages qui sont en phase de mise au point, d'écriture pour constituer différents recueils. Des recueils qui seront tournés autour de récits de contes et légendes pour viser un public d'adolescents, de jeunes enfants. Ça, je suis très attaché à ce versant-là parce que on a tous gardé une âme d'enfant au fond de nous-mêmes et donc ce lien serait formidable si je pouvais arriver à l'établir en publiant un ouvrage. Autre versant, j'envisage d'animer des ateliers d'écriture autour du récit de vie ou dans d'autres thématiques de façon ludique et créative. Et je souhaite aussi mener un partenariat avec des EHPAD, comme l'EHPAD de François Ier, avec qui j'ai pris des contacts, donc à Villers-Cotterêts. Et nous envisageons de réaliser quelque chose autour du récit des résidents sous forme d'un ouvrage, vraisemblablement, qui permettrait de les mettre un peu plus dans la lumière.
0: Très bien, de beaux projets en tout cas. On espère vous revoir peut-être dans cette chronique des livres à volonté ou peut-être aussi en reportage sur RVM. Merci de vous être déplacé jusqu'à nos studios.
1: Merci beaucoup Thomas, merci infiniment.
0: Et puis nous, on se retrouve pour un autre rendez-vous littérature la semaine prochaine. D'ici là, portez-vous bien.
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7: Baisse la tête, t'auras l'air d'un coureur. Est une expression auriculaire qui a beaucoup vieilli malgré l'engouement croissant de l'Homo telephonicus pour la petite reine. À l'époque du labeur pour travailleurs du Romal, on n'aimait pas les feignasses ni le musard avec les côtes en long, encore moins le fourbe qui feint l'effort. C'est à leur encontre que le travailleur syndiqué de Billancourt ou de chez Poquelin, par ailleurs admirateur sans condition des forçats de la route, a créé spontanément « Baisse la tête, t'auras l'air d'un coureur ». C'est un conseil de dupe donné à un simulateur haut urbain. « Baisse la tête, t'auras l'air d'un coureur » est généralement crié sur le ton d'un « vas-y poupou » avec tout ce qu'il faut d'enthousiasme surjoué pour que l'encouragé comprenne qu'il n'ira pas très loin et que son subterfuge est découvert. Un conseil de maintien prodigué avec la locution verbale « avoir l'air » ne peut en être autrement. Être ou avoir l'air, telle est la question insidieusement posée par « baisse la tête, t'auras l'air d'un coureur ». Le cossard sait bien qu'il n'a pas l'air d'un coureur et qu'il ne l'aura jamais, trop hostile à l'odeur de la sueur qu'il est. Alors c'est de honte qu'il incline le chef vers le sol, cherchant dans la contemplation honteuse de ses chaussures le salut de son âme géniarde. Baisse la tête, t'auras l'air d'un coureur, en a mouché plus d'un de ses inefficaces volontaires, de ses experts en brassage d'air, de ses ramiers prenant les autres pour des pigeons. Une autre signification est parfois donnée à notre locution sous la forme d'un encouragement bienveillant, mais goguenard, teinté d'une pointe d'ironie à destination d'un quidam qui semble peiné à la tâche malgré une bonne volonté évidente. Baisse la tête, tu iras plus vite, car c'est bien pour cette raison que le coureur cycliste baisse la tête, la casquette à la Blériot, afin d'améliorer la pénétration dans l'air, ou serait-ce de baisser la tête pour ignorer les kilomètres de pente à venir dans ce pugilat contre la montre. Et puis, peu avant la naissance du deuxième millénaire, le coureur et le peloton entier ont baissé la tête à l'insu de leur plein gré, en pénitence d'années de duperie chimique et de refus de l'effort au naturel.
8: La Fédération française de cyclisme Daniel Valle estime que les coureurs sont responsables du dopage et qu'on ne peut pas être dopé à son insu.
9: Mais qu'est-ce qu'il y connaît, lui? Moi, je dis qu'on est des gens qui s'entraînent et que si on est dopé, c'est à l'insu de notre plein gré.
8: Non, Richard, ne soyez pas naïf. Certaines performances ne peuvent pas être obtenues naturellement.
9: Pourquoi? Moi j'ai des dispositions pour le sport de haut niveau depuis ma naissance. Depuis que la cigogne elle a déposé son baluchon dans la cheminée de mes parents.
8: Comment?
9: Ben oui, ma naissance, la cigogne, tout ça.
8: Non Richard, mais c'est pas comme ça que les enfants naissent.
9: Quoi?
8: Ben oui, le papa et la maman font l'amour et après c'est une histoire de spermatozoïdes et d'ovules.
9: Quoi? 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
2: Nous sommes aujourd'hui le 31 juillet en 1883. L'escrimeur cubain Ramón Fonst voyait le jour à La Havane. À Paris en 1900, il devient champion olympique de l'épée avant de s'adjuger 3 autres titres en fleuret et en épée, en individuel et par équipe, au JO de Saint-Louis en 1904. La personnalité sportive du jour nous vient tout droit du plat pays qu'est la Belgique. Son nom, Henri de Baillet-Latour, président du Comité international olympique durant 17 ans, entre 1925 et 1942, un patronyme beaucoup moins connu que son charismatique prédécesseur français, le baron Pierre de Coubertin, et l'héritage de ce dernier sera tout aussi compliqué à maintenir pour le natif de Bruxelles. Durant cette période d'entre-deux-guerres où l'olympisme doit faire face aux multiples évolutions politiques mondiales, les fronts populaires, les montées des nationalismes ou encore l'exacerbation du nazisme et du communisme. Dur sera alors sa mission de garder l'indépendance de l'organisme olympique intact. Mais les regards du monde entier sur de Baillet-Latour se fixeront davantage en 1936, date des Olympiades d'hiver de Garmisch-Partenkirchen, mais surtout celle des Jeux Olympiques d'été de Berlin. Deux événements célébrés sur le sol allemand, si bien que très souvent, le Bruxellois apparaîtra très proche même des autorités nazies en place durant ces différents Jeux. On lui prêtera d'ailleurs des accointances aiguës avec le régime d'Adolf Hitler entre antisémitisme et anticommunisme. Des idéologies qu'il ne réunira finalement d'ailleurs à peine. Henri de Baillet-Latour, sur le plan sportif, c'est aussi la volonté d'un renouveau de l'institution lausannoise. Fervent défenseur du statut de l'amateurisme sportif, il exècre le gain d'argent par les pratiquants et va même créer une charte en 1933 afin de graver dans le marbre cette valeur qui lui est chère. En raison de la Seconde Guerre mondiale en 1940, il lui faudra, comme l'avait fait de Coubertin avant lui, à l'organisation des Jeux initialement prévus à Helsinki. Né le 1er mars 1876, le troisième président de l'histoire du CIO s'éteindra à l'orée de l'année 1942. Nous souhaitions vous remercier d'avoir été nombreuses et nombreux à écouter et réécouter Histoire d'un jour quotidiennement cette saison. Quant à nous, on se retrouve très vite sur les ondes pour une nouvelle saison. Et pour cela, on se donne rendez-vous bien naturellement à la rentrée au début du mois de septembre pour de nouvelles Histoires d'un jour. Je vous souhaite un bel été à toutes et à tous et on se dit à très bientôt.
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2: Baisse la tête, t'auras l'air d'un coureur. Est une expression auriculaire qui a beaucoup vieilli malgré l'engouement croissant de l'Homo telephonicus pour la petite reine. À l'époque du labeur pour travailleurs dur au mal, on n'aimait pas les feignasses ni le musard avec les cotons longs, encore moins le fourbe qui feint l'effort. C'est à leur encontre que le travailleur syndiqué de Billancourt ou de chez Poquelin, par ailleurs admirateur sans condition des forçats de la route, a créé spontanément « Baisse la tête, t'auras l'air d'un coureur ». C'est un conseil de dupe donné à un simulateur haut urbain. « Baisse la tête, t'auras l'air d'un coureur » est généralement crié sur le ton d'un « vas-y poupou » avec tout ce qu'il faut d'enthousiasme surjoué pour que l'encouragé comprenne qu'il n'ira pas très loin et que son subterfuge est découvert. Un conseil de maintien prodigué avec la locution verbale « avoir l'air » ne peut en être autrement. Être ou avoir l'air, telle est la question insidieusement posée par « baisse la tête, t'auras l'air d'un coureur ». Le cossard sait bien qu'il n'a pas l'air d'un coureur et qu'il ne l'aura jamais, trop hostile à l'odeur de la sueur qu'il est. Alors c'est de honte qu'il incline le chef vers le sol, cherchant dans la contemplation honteuse de ses chaussures le salut de son âme géniarde. Baisse la tête, t'auras l'air d'un coureur, en a mouché plus d'un de ces inefficaces volontaires, de ces experts en brassage d'air, de ces ramiers prenant les autres pour des pigeons. Une autre signification est parfois donnée à notre locution sous la forme d'un encouragement bienveillant, mais goguenard, teinté d'une pointe d'ironie à destination d'un quidam qui semble peiné à la tâche malgré une bonne volonté évidente. Baisse la tête, tu iras plus vite, car c'est bien pour cette raison que le coureur cycliste baisse la tête, la casquette à la Blériot, afin d'améliorer la pénétration dans l'air, ou serait-ce de baisser la tête pour ignorer les kilomètres de pente à venir dans ce pugilat contre la montre. Et puis, peu avant la naissance du deuxième millénaire, le coureur et le peloton entier ont baissé la tête à l'insu de leur plein gré, en pénitence d'années de duperie chimique et de refus de l'effort au naturel.
3: La Fédération française de cyclisme Daniel Valle estime que les coureurs sont responsables du dopage et qu'on ne peut pas être dopé à son insu.
4: Mais qu'est-ce qu'il y connaît, lui? Moi, je dis qu'on est des gens qui s'entraînons et que si on est dopé, c'est à l'insu de notre plein gré.
3: Non, Richard, ne soyez pas naïf. Certaines performances ne peuvent pas être obtenues naturellement.
4: Pourquoi? Moi, j'ai des dispositions pour le sport de haut niveau depuis ma naissance. Depuis que la cigogne, elle a déposé son baluchon dans la cheminée de mes parents.
3: Comment?
4: Ben oui, ma naissance, la cigogne, tout ça.
3: Non, Richard, mais c'est pas comme ça que les enfants naissent.
4: Quoi?
3: Ben oui, le papa et la maman font l'amour et après, c'est une histoire de spermatozoïdes et d'ovules.
4: Quoi? On m'aurait menti, alors? Oh là là là là! Si ça se trouve, je suis né à l'insu de mon plein gré.
2: Baisse la tête, t'auras l'air d'un coureur et par conséquent, passer en désuétude en perdant sa gouaille et de son efficacité. Peste soit des tricheurs. Alors, levons le petit doigt pour avoir l'air d'un émule de la baronne de Rothschild.

0: Le 15 Crépinois vous donne rendez-vous le dimanche 13 septembre au stade de rugby, rue de la Sablonnière à Crépy, pour sa brocante annuelle. Venez chiner et faire le plein de bonnes affaires pour la rentrée. Informations et inscriptions sur le site du 15 Crépinois. Plus de renseignements au 07 70 12 07 66. Les 7, 8 et 10 août, Jean-Paul Fulanti ouvre son atelier à la Maison Saint-Joseph, rue Alphonse Cardin, à Crépy. Il propose 3 séances de 10h à 13h pour créer une sculpture de papier mâché, de la structure aux dernières finitions, puis chacune close par un déjeuner partagé dans le jardin de la Maison Saint-Joseph. Aucune expérience requise, les débutants sont les bienvenus. Renseignements, tarifs et inscriptions sur msj-art.org. Jusqu'au 22 août, la médiathèque de Crépy passe en horaire d'été. L'équipe vous accueille le mercredi de 10h à 12h30 et de 14h à 18h30 et le samedi de 10h à 12h30 et de 14h à 17h. Faites le plein de livres pour partir en vacances. Cet été, la durée d'emprunt de vos documents est doublée. Passez de 3 à 6 semaines pour en profiter pleinement. Que vous partiez à l'aventure ou que vous restiez tranquillement chez vous, c'est le moment idéal pour piocher dans les collections et savourer chaque instant à votre rythme. 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

0: Bonjour.
1: Bonjour.
2: Bonjour. Bonjour, nouveau chapitre, dernier rebondissement, le rappel des titres,
3: bonjour.
2: La reprise des mouvements.
3: Bonjour, bonjour.
2: Suite aux déclarations hier dans la soirée, bonjour, nouvelle négociation sur les taux d'intérêt, bonjour, bonjour, bonjour, attention au brouillard sur les axes secondaires, c'est très chaud ici, je vous entends très mal, l'histoire intéressante,
3: bonjour,
2: en quart de finale, bonjour. La réponse est tombée bonjour. Selon certains accords, les secours sont arrivés, bilan 21 morts, je vous fais tout de suite un météo.
3: Bonjour.

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2: Que vous soyez curieux, passionné de patrimoine ou simplement à la recherche d'une belle sortie estivale, venez visiter la carrière du Puy à Daubin à Emmeville. Découvrir le monde méconnu de l'extraction de la pierre dans le Valois lors de cette journée porte ouverte le samedi 1er août. Les visites guidées auront lieu à 10h, 14h et 16h. Inscription auprès de Thierry Cousin au 06 82 75 82 92. Samedi 1er août, de 14h30 à 16h30, venez découvrir les papillons de jour et leur vie secrète au parc de Jean-Jacques Rousseau à Ermenonville. Comment vivent-ils? Quel est leur rôle dans la nature? À travers plusieurs ateliers ludiques et leurs observations, apprenez à reconnaître les principales espèces de notre région et à comprendre leur rôle dans l'écosystème. Participation qui sera gratuite. Inscription auprès de Picardie Nature au 06 56 71 02 03.
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1: Pour les insomniaques, il est 2h du mat'.